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2: 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C'est des choses. 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
4: 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Ah, oui, on est normal, on est. Matin, rien ne justifie la hausse des prix au Togo. Mais tout m'a justifié. Parce que je me dis, on me dit, prio. 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On a le problème. 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
0: Et non, c'est
4: 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Moi, on a le problème de la grande Tidia, bien, et du projet. C'est faux. À mes co-personnalités publiques, quoi. Oh, on a bon sens, c'est. RTG le voici, homme de Namioré. 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

0: pas les choix. T'as l'air de m'accompagner. Donc, pour une opportunité.
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0: Bon réveil à toutes et à tous. Nous sommes au quatrième jour de cette semaine aujourd'hui. Donc, c'est le jeudi. Mesdames et messieurs, merci de nous rejoindre sur la radio Canal FM. Michel Tomega, c'est lui que vous retrouvez derrière la vitrine au microphone. Je me nomme David Agbouati des Vieux Béton. Je me retrouve ce matin avec Charité Senaya. Bonjour.
1: Bonjour David.
0: Et bonne arrivée.
1: Merci.
0: Mais tu as porté une robe avec, dont le pagne est très joli là.
1: Merci.
0: Est-ce que tu on t'a pu apprécier à la maison avant ton arrivée là?
1: Bien sûr.
0: Tout à fait. Mais en retournant à la maison, faut pas oublier de préparer un bon plat au personnage. Tu as compris, hein?
1: C'est bien compris.
0: Pas des aliments trop gras.
1: Oui, ni trop épicés.
0: Ni trop épicés, mais tu connais, là. Ouais.
1: Alors, manger régulièrement des aliments très gras ou très épicés peut provoquer des douleurs d'estomac, des boulots, des malaises ou des problèmes de digestion chez certaines personnes. Même si ces repas sont souvent appréciés, l'excès peut fatiguer l'organisme et donner une sensation de lourdeur pendant la journée. Essayez d'équilibrer votre alimentation avec plus d'eau, de fruits et de repas plus légers lorsque c'est possible.
0: Voilà, c'est ce que vous devez faire. Mais les homos ne vont pas comprendre ça. Hein. Ceux qui aiment soulever le petit verre avec les deux doigts,
1: oui,
0: ils vont pas
1: comprendre. Le piment et tout ça.
0: Voilà, eux, ils vont pas comprendre ça. Mais très bon réveil à tout un chacun de vous. Mais tu me permets, Charité, je voudrais partager cette réflexion avec nos auditeurs ce matin, aujourd'hui. Mais rappelle-toi que beaucoup abandonnent. Voilà. Beaucoup abandonnent, non pas parce qu'ils sont incapables, mais parce qu'ils se découragent trop tôt. Le chemin vers la réussite est rarement simple. Il y a des retards, il y a des erreurs, des moments de doute. Mais tout cela ne signifie pas que tu as échoué. Tant que tu continues d'avancer, tant que tu essaies encore, l'histoire n'est pas terminée. L'échec réel arrive souvent au moment où l'on décide d'arrêter définitivement. Alors, persévérez, mesdames et messieurs, ajustez si nécessaire, mais ne lâchez pas. Parce qu'au final, comme le dit Olivier Locker, il n'y a qu'une façon d'échouer, c'est d'abandonner avant d'avoir réussi. Et donc, continuez encore un peu. Ton prochain effort peut faire la différence, mesdames et messieurs, c'est pour ça que Papou nous dit à Guyamekimiva, à Messia Mekwitoé.
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0: Voilà, il faut faire des efforts au jour le jour. Et tu retrouveras le bonheur tôt ou tard. Rien n'est tard si la vie se prolonge, dit-on. Et toi, il faut continuer toujours par faire des efforts. Au bout, à la fin. Mais tu vas réussir coûte que coûte parce que personne n'a réussi facilement. Très belle journée à tout un chacun de vous. Il sonne 6h, passé de 36 minutes sur Canal FM.
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1: Et le prénom de ce matin, c'est Germain. Germain donc, trouve donc ses racines dans le latin. Germanus et possède plusieurs significations distinctes selon son utilisation. Et donc, Germain, leur caractère nous intéresse beaucoup ce matin. Les Germains, ce sont des gens qui s'intéressent beaucoup au travail. Les Germains sont des gens qui aiment la communauté et l'humanité. Donc, c'est pour ça que plusieurs Germains occupent de grands postes par endroit. Mais les Germains, vous qui nous suivez ce matin, bon anniversaire à tout un chacun de vous. Vous qui n'occupez pas de très bons postes, continuez toujours pas à faire des efforts pour aller jusqu'au bout. Très belle journée à Germain qui nous suit du côté d'Agbalépédogan. Germain, bonjour à toi et très bon réveil à toute ta famille. Bon réveil aussi à Germaine qui nous suit du côté de Démakwa. Germaine, bonjour et bon réveil à toute la famille. Cette chanson, c'est pour vous, ça nous vient de Pasteur Setananza.
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0: droit de tous ceux qui souffrent une bougie de plus ce matin, le Germain donc. Bon anniversaire à tout un chacun de vous pendant que vous vous trouvez votre part à travers ces messages. Il y a d'autres personnes qui nous espèrent à travers les messages des astres. Et les voici donc. L'astrologie de ce matin, nous débutons avec les béliers, ceux qui sont nés entre le 21 mars et le 19 avril. Partagez avec générosité, amis béliers, mais tout en restant disponible à ce que vous avez encore à apprendre. Amis béliers, vos idées jaillissent et peuvent inspirer les autres à condition de leur donner une forme concrète. Et oui, les béliers, avancez par étapes, découpez un sujet complexe en micro-objectifs, un à la fois, et vous retrouverez votre élan. Exprimez vos envies avec assurance, tout en restant ouvert au retour. Votre chiffre porte-bonheur 34, votre couleur du jour, c'est le pourpre. Le meilleur moment, c'est 17h. Les taureaux, vous êtes nés entre le 20 avril et le 20 mai. Amis taureaux, saisir l'opportunité quand elle se présente en restant prêt et souple. Voilà, vous comprenez les taureaux. Mais votre communication est votre super pouvoir du jour. Les mots arrivent juste au bon moment et peuvent débloquer une situation. Amis taureaux, côté communication pour vous, soyez prudent en utilisant vos mots. Votre chiffre porte-bonheur 23, votre couleur du jour, c'est le turquoise. Le meilleur moment pour vous, c'est 14h. Les gémeaux sont nés entre le 21 mai et le 21 juin. Créativement, les gémeaux, mais vous êtes inspirés. Une idée peut devenir un vrai projet si vous lui donnez une forme simple. Sur le plan intérieur, l'équilibre entre matériel et sens est à réajuster. Vous gagnez à revenir à l'essentiel sans vous juger. L'apprentissage et la communication sont l'essentiel. Sont stables pour vous, mesdames et messieurs, les gémeaux. Et donc, exprimez vos idées avec assurance et accueillez les retours constructifs. Votre chiffre porte-bonheur, 34. Votre couleur du jour, c'est orange. Et le meilleur moment, c'est 11h. Les cancers, vous êtes nés entre le 22 juin et le 22 juillet. Amis cancers, votre vie intérieure est très inspirée. Vous aussi, hein, l'intuition monte pour vous, ça c'est bien. Et vous captez rapidement ce qui est juste pour vous. La créativité est régulière, la communication plutôt fluide, mais l'apprentissage demande plus de méthode. Votre chiffre porte-bonheur, 47. Votre couleur du jour, c'est le rouge bordeaux. Et le meilleur moment, c'est 11h. Les lions, vous êtes nés entre le 23 juillet et le 22 août. Amis lions, entreprendre des actions concrètes en direction des objectifs les plus importants. Votre intériorité est particulièrement lucide. La réflexion ou la méditation vous apporte des réponses concrètes. La créativité est régulière, idéale pour progresser par petites touches plutôt que viser un chef-d'œuvre. Votre chiffre porte-bonheur, 57. Votre couleur du jour, c'est la couleur lavande. Et puis le meilleur moment, c'est 15h. Les vierges sont nés entre le 23 août et le 22 septembre. Oh, amis vierges, je fais confiance à ma vision intérieure et j'ajuste mon cap avec finesse. Votre créativité est vive. Une idée peut devenir concrète si vous lui donnez une forme simple, croquis, note ou encore au plan. Oui, amis vierges, côté apprentissage, vous assimilez vite et vous pourriez aussi transmettre avec justesse. L'enseignement, la recherche ou l'écriture sont bien favorisés. Et puis spirituellement, vous avancez mieux en douceur qu'en forçant. Observez ce qui répète. Ce sont vos meilleures synchronicités du jour. Votre chiffre porte-bonheur, 24. Votre couleur du jour, c'est le pourpre. Et puis le meilleur moment, c'est 16h. Les balances, vous êtes nés entre le 23 septembre et le 23 octobre. Votre créativité est au sommet. Les balances, l'inspiration circule vite et c'est une excellente journée pour produire, écrire, imaginer ou encore pour oser. Et oui, les balances, saisir les opportunités dès qu'elles se présentent en restant prêtes. Votre chiffre porte bonheur. 47, votre couleur du jour, c'est le marron. Le meilleur moment pour vous, c'est 22h. Les scorpions, vous êtes nés entre le 24 octobre et le 22 novembre. Les scorpions, cultivez ce qui fonctionne et relâchez ce qui ne vous convient plus. Votre créativité avance à un rythme juste. Vous consolidez vos compétences plutôt que courir après l'inspiration parfaite. Côté spiritualité, l'enjeu est l'équilibre. Restez ancré dans le concret, tout en nourrissant votre intériorité, sans culpabilité donc. Mercure soutient l'apprentissage et la communication. Une lecture, une note, une conversation utile peuvent faire basculer votre compréhension. Micro-action pour vous, écrivez 3 lignes sur ce que vous gardez et 3 lignes sur ce que vous lâchez doucement. Votre chiffre porte-bonheur, 89, votre couleur du jour, c'est la couleur... Voilà, cette couleur bleu marine. Voilà, c'est la couleur bleu marine. Et puis, le meilleur moment pour vous, c'est 19h. Les Sagittaires, vous êtes nés entre le 23 novembre et le 21 décembre. Amis Sagittaires, prendre le temps d'apprécier le chemin déjà parcouru. Les Sagittaires, vous êtes avertis. Prenez le temps d'apprécier le chemin déjà parcouru. Ne regrettez rien. La vie est ainsi faite, du haut et du bas. Mais si vous êtes conscient d'une situation, rattrapez-vous rapidement. Votre chiffre porte-bonheur 49, votre couleur du jour, c'est le turquoise. Le meilleur moment pour vous, c'est 19h. Les Capricornes sont nés entre le 22 décembre et le 19 janvier. Faire confiance au processus et tout en restant adaptable face au changement. Amis Capricorne, votre esprit est particulièrement réceptif. L'apprentissage est votre meilleur levier du jour. Et Jupiter amplifie l'envie de comprendre, de lire, de vous former. La communication est fluide pour vous. Écrire, présenter, augmenter, vous apporte des résultats concrets. Votre chiffre porte-bonheur, 47, votre couleur du jour, c'est la couleur lavande. Et puis le meilleur moment pour vous, c'est 18h. Et nous continuons justement avec les Verseaux. Les Verseaux, ce sont des gens qui sont nés entre, amis Verseaux, ce sont des personnes qui sont nées entre le 20 janvier et le 18 février. Votre créativité est votre boussole. L'inspiration circule fort et peut transformer une idée en quelque chose de concret, beau ou utile. Votre parole porte. Et donc, écrire, présenter, expliquer, enseigner vos réussites, à condition de rester simple et précis. Sur le plan intérieur, vous avancez à un rythme juste. Pas besoin d'accélérer, mais de rester constant. Votre chiffre porte-bonheur, 34, votre couleur du jour, c'est orange. Le meilleur moment pour vous, c'est 11h. Rappelez que c'est le moment de briller avec élégance, les amis Verseaux. Et pour cela, nous tournons nos regards vers les poissons et nous terminons donc avec eux, les poissons. Mais les poissons, ce sont des personnes qui sont nées entre le 19 février et le 20 mars. Créativement, c'est un très beau jour pour vous. Oh là là, les poissons, je voudrais être votre ami ce matin. Parce que l'inspiration coule, vos idées trouvent une forme, un style, une couleur. En revanche, sur le plan spirituel et dans la communication, l'équilibre se travaille. Écoutez davantage, reformulez et laissez du temps à vos intuitions pour se clarifier. Ah oui, les poissons, avoir confiance que vous êtes exactement là où il faut. En ce moment, ça c'est bien parce que ça rejoint un peu ce que André-Marie Tala disait dans l'une de ses chansons. Je vais à Yaoundé, il disait quoi? Le bon Dieu te place là-haut, tu peux trouver le bonheur. Vous comprenez là, les poissons, votre chiffre porte-bonheur, 34, votre couleur du jour, c'est la couleur noire. Et puis le meilleur moment, c'est 11h. C'est tout pour l'astrologie de ce matin. Merci à vous tous de nous avoir bien suivis. Bon réveil à vous.
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0: Ouais.
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0: Cette chanson à l'endroit des papas qui sont trop sévères.
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0: Pas facile de transcrire le comportement de ce vieux père en français facile. C'est un peu compliqué pour l'artiste, mais il est quand même parvenu à dire l'essentiel. Ça, c'est un miracle. Bon réveil à tous les papas, mais parfois on est sévère pour corriger l'enfant, pour chercher son avenir. Mais quand tu en fais trop, ça donne du désordre. Et puis ce matin, je m'avais parlé justement des enfants de certains pasteurs. Ah, et allez-y voir le pasteur qui donne des conseils à l'église, mais les enfants, non, ça laisse à désirer. Vous comprenez mieux ce que je voudrais dire ce matin. Bon réveil à tout un chacun de vous sur la radio Canal FM. On se retrouve après la pause.
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0: Ah oui, très bon réveil à une personne qui nous suit ce matin. Madame Azako Dédé Maouillon Edvige, elle est sage-femme et surveillante de la maternité du CHP de Vaughan. Madame, bonjour, très bon réveil à tous ceux qui nous suivent du côté de Vaughan ce matin, plus précisément à Koutimé et aussi à Redigan. Excellente journée à vous, madame. On passera là-bas pour faire la consultation prénatale chez vous. Donc, bon réveil pour cette excellente journée. Non, c'est pas moi, mais Michel, faut pas écarquiller les yeux. Un homme ne va pas faire consultation prénatale. Un homme peut accompagner pour aller faire la consultation prénatale. Donc, madame, on se voit très bientôt. Bon réveil à tout un chacun de vous sur la radio Canal FM, la 93.5, le journal. C'est tout.

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3: Il est 7h.

0: Damplu arrose la ville de Lomé et ses environs. Mesdames et messieurs, c'est tout un bonheur. Merci de nous suivre. Le journal sur Canal FM, c'est un bonheur également. Voici les titres. Le gouvernement togolais prononce le licenciement de plus de 50 fonctionnaires impliqués dans des affaires de fraude administrative, notamment des faux diplômes, des falsifications de signatures et des manipulations de dossiers. La décision a été officialisée à travers un arrêté qui marque un nouveau tournant dans la politique d'assainissement de l'administration publique. La circulation est réglementée sur l'axe Wandjelo, Carrefour, Tomder à partir de ce jeudi 28 mai et ce jusqu'au 28 juin prochain. Ceci en raison des travaux de dédoublement du pont sur la rivière Kara. Cette restriction interviendra chaque jour entre 0h et 4h du matin. Et puis sport, avertissement ferme de la FTF au club engagé dans la Dionlonato. L'instance dirigeante du football togolais rappelle l'interdiction absolue de toute tentative de match truqué, d'arrangement de résultats ou de comportement susceptible de compromettre l'intégrité sportive du championnat. Nous en parlerons dans la page sportive. Mise en onde Michel Tomega, mesdames et messieurs, s'il vous plaît, voici le journal.
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0: Bonjour. Le gouvernement togolais intensifie les réformes au sein de l'administration publique avec une vaste opération d'assainissement. Désormais rattaché à la présidence du Conseil, le ministère de la fonction publique est placé au cœur d'une politique de contrôle renforcée visant à promouvoir le mérite, la transparence et la rigueur dans la gestion des carrières administratives. Dans cette dynamique, un arrêté officiel a acté le licenciement de plus d'une cinquantaine d'agents publics impliqués dans diverses irrégularités. Les autorités évoquent notamment des cas de faux diplômes, de manipulation de dossiers administratifs, de signatures falsifiées ainsi que des avancements obtenus de manière frauduleuse. La mesure ne concerne pas uniquement de nouveaux agents recrutés récemment. Plusieurs fonctionnaires présents dans l'administration depuis de nombreuses années sont également touchés par cette décision. À travers cette opération, les autorités entendent montrer que l'ancienneté ne constitue plus une protection face aux pratiques illégales au sein de la fonction publique. Le pouvoir togolais veut donc restaurer la crédibilité de l'administration et de protéger les agents respectant les règles. Cette décision s'inscrit dans la continuité des réformes institutionnelles engagées ces dernières années afin de renforcer la gouvernance publique et mettre fin aux arrangements administratifs jugés contraires aux principes de l'état de droit.
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0: Après Dimeke, dans la V2, l'association togolaise des consommateurs ATC a sensibilisé en fin de semaine dernière les populations d'Avoutokpa dans le Bamonon 2 sur ses missions et ses actions sur le terrain. Ensuite, l'association a élargi cette sensibilisation à l'hygiène alimentaire et aux bonnes pratiques à adopter pour une bonne santé. Sous forme de labre à palabre, les échanges ont permis à l'ATC d'expliquer à ses populations de l'intérieur du pays son fonctionnement et ses différentes activités réalisées sur le terrain. Les uns et les autres ont été appelés à mieux préserver leur santé à travers les bonnes pratiques. Léon Agboka, responsable chargé de la santé et environnement à l'ATC.
4: On a rencontré la communauté de Avoutokpa, on a échangé sur l'hygiène alimentaire, les bonnes pratiques en matière d'hygiène, le choix des aliments, et ce qu'il faut manger, ce qu'il ne faut pas manger, comment reconnaître les bons produits et les mauvais produits. Et après tout, on a eu des échanges et nous sommes venus apprendre d'eux parce qu'ils nous ont donné beaucoup d'exemples. Et nous aussi, on a essayé de faire, de leur apporter le peu que nous connaissons. Nous avons d'abord parlé des choix des matières premières. Quand on va au marché, comment savoir si ce sont de bons légumes, n'est-ce pas? Ensuite, on a parlé des boîtes de conserve, comment éviter et comment l'utilisation abusive des bouillons, de tables. On a parlé aussi effectivement des repas chauds dans les sachets plastiques, le danger, les conséquences que cela peut entraîner. Donc, on a aussi attiré leur attention sur le fait que pour avoir la bonne santé, il faut faire son propre champ et utiliser les engrais bio.
0: Les uns et les autres ont été réceptifs au message de l'ATC et promettent de constituer des ambassadeurs dans ces localités. Maurice Kodjo Lavagnon, l'un des participants que nous écoutons.
5: On nous a fait cas des produits que nous consommons. Et la tendance beaucoup a été tournée vers la consommation locale. Comment promouvoir les produits locaux, notamment éviter au maximum les engrais, les produits chimiques comme le cube et consorts. Nous avons également apprécié le fait que les plastiques aujourd'hui constituent un grand danger public parce que tout le monde a tendance à consommer ou bien à mettre des choses, des aliments chauds dans des plastiques. Alors il nous a été révélé que ces aliments chauds qu'on met dans des plastiques causent des ennuis à la santé à long terme. Donc, de faire tout pour substituer ces pratiques-là, par exemple, utiliser des feuilles d'arbre. Si on prend, par exemple, l'abro, pourquoi pas, on le prépare avec des feuilles de banane. Si c'est comme, pourquoi pas avec les feuilles ou bien les corches de maïs. Voilà, des choses pratiques comme ça qui nous ont été recommandées. Ça va être difficile. La mise en œuvre de ces choses-là va être difficile. Mais il faut commencer à chercher à valoriser nos petits lopins de terrain que nous avons en utilisant des engrais biologiques.
0: Je vous le disais en titre, le ministère de la Sécurité et de la Protection civile, le ministère des Transports routiers, aériens et ferroviaires, ainsi que le ministère des Travaux publics et des infrastructures informent les usagers de la route d'une perturbation temporaire de la circulation sur le tronçon à Ouandjelou-Carrefour-Tomdé dans la région de la Kara, conformément au communiqué conjoint signé par les ministres Caliste Madjoulba, Komla, Kadje et Sani Yaya. Cette restriction interviendra chaque jour du 28 mai au 28 juin 2026 entre 0h et 4h du matin. Cette mesure est rendue nécessaire par le passage de convois exceptionnels dans le cadre des travaux de dédoublement du pont sur la rivière Kara. Afin de garantir la sécurité et la fluidité de l'opération, un dispositif de signalisation, de sécurisation et de déviation temporaire sera déployé sur le site. Les autorités invitent l'ensemble des usagers et des populations riveraines à la plus grande prudence, à respecter scrupuleusement la signalisation mise en place, ainsi que les consignes des agents en charge de la régulation du trafic. Elles tiennent par ailleurs à remercier les usagers pour leur compréhension et leur collaboration habituelle, essentielle à la réussite de ces travaux d'intérêt public.
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0: Et c'est bien sûr dans la pluie. Avant le premier cri, c'est l'intitulé d'un nouvel ouvrage qui vient de paraître, un recueil de 4 nouvelles qui explore les méandres de l'identité africaine, notamment togolaise, à travers l'authenticité des prénoms attribués à l'individu depuis son enfance. À travers cet ouvrage, l'auteur Maulolo Kodjo Lasmote évoque des questions essentielles, les prénoms ont-ils une influence sur la destinée de l'individu? Quelle signification pour nos prénoms authentiques et pourquoi prend-on des prénoms? Autant de questions explorées par l'auteur à travers des intrigues par lesquelles 10 prénoms authentiques sont mis en exergue. La dédicace de l'ouvrage a été effectuée lundi devant un public littéraire qui a marqué sa présence. Maulolo Kodjo Lasmote, que nous écoutons au micro de Pascal Sou.
6: Cet ouvrage a été motivé par un constat que j'ai fait. En fait, par deux choses. Moi-même, ma sensibilité à la congolaise, à la culture élevée dont je suis issu en particulier, mais de la culture locale ou nationale congolaise, j'ai aussi fait le constat que nous n'avons pas encore assez de contenu, que ce soit dans les livres ou même sur les plateformes techniques, en ce qui a rapport à notre culture ou à notre langue, ce qui m'a motivé à faire ce travail-là qui s'est basé sur une dizaine de prénoms issus principalement des cultures Vémina et Gain, que j'ai essayé de retravailler autour de scénarios d'intrigues bien choisies. Avant le premier cri, est un titre qui a été choisi après plusieurs analyses, je vais dire plusieurs études en griffe. Quand j'ai fini le manuscrit, il fallait trouver un titre qui soit parlant, mais pas de manière claire à 100%. Un titre qui n'est pas très explicite, mais qui n'est pas aussi totalement implicite.
0: L'ouvrage a été édité par la maison d'édition Azur qui a trouvé la nécessité d'éditer et de publier ce livre important pour la valorisation de notre identité. Kodjo Agbemele, directeur général de la maison d'édition Azur.
7: Avant le premier cri, c'est le titre de l'ouvrage, est un recueil de 10 nouvelles, écrit dans un français facile, abordable pour tout le monde. Ce qui nous a séduit, c'est la thématique, c'est innovant, c'est un élément nouveau qui vient enrichir le champ littéraire togolais. Mon équipe éditoriale a tout de suite donné son accord et on a avancé sur le projet. Et Roger nous a envoyé un livre lourd, dans un style rédactionnel voulu, et le travail a été fait très rapidement. Et comme je le dis, c'est un ouvrage qui apporte une richesse à ce qui existe déjà. Et ça adhère pleinement à notre ligne éditoriale, le projet innovant, des idées qu'on cherche à défendre. Et c'est un livre qui parle à toute l'Afrique, en fait, au Togolais en particulier. Ça porte sur l'authenticité de nos noms, ce que signifie nos noms. Est-ce qu'un nom est porteur de destin ou bien c'est le destin qui porte le nom? Des questionnements, des questions d'existence. Alors c'est un livre qui aide à voyager, à découvrir l'Afrique. C'est un plus pour la littérature togolaise.

ne soyez pas surpris du tout. Vous êtes toujours dans le journal sur Canal FM et là c'est Pédas Mego qui nous chante Authentique en fond sonore, le son que nous allons retrouver donc en fin de cette édition pour seulement illustrer le livre, l'ouvrage sorti par cet auteur Maulolo Kodjo Lasmoté, bien sûr, qui nous parlait de la signification de nos prénoms Adjo, Kodjo, Kossi, Komi et autres. En tout cas, le tout authentique Pédas Mego à la fin de cette édition. Le ministère des enseignements primaires, secondaires et techniques engage une démarche qualité à l'issue de la correction du bac 1, session 2020.

0: des compétences, les questions à choix multiples et les questions classiques. Pour chaque exercice, les correcteurs devront relever les notions ou compétences non maîtrisées, les erreurs récurrentes observées, les causes probables des difficultés, incompréhension de la consigne, insuffisance des prérequis, obstacles conceptuels, gestion du temps, des propositions concrètes de stratégie de rémédiation. Un canevas de collecte sera mis à disposition par les présidents de jury de correction. Ce canevas dûment renseigné devra être transmis au président de jury à l'issue de la correction avec le procès verbal. Les données seront ensuite centralisées au niveau de l'inspection afin d'alimenter le plan de formation continue et d'organiser des séances de rémédiation pédagogique à l'intention des enseignants, précise le ministre.
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5: La page sportive à l'approche de la dernière journée du championnat national de première division D1 de Nato qui se joue ce week-end, samedi et dimanche. La Fédération Togolaise de Football FTF hausse le ton sur les questions d'intégrité et de transparence à travers une note circulaire adressée aux responsables des clubs de l'élite. L'instance dirigeante du football togolais réaffirme sa volonté de garantir une fin de saison crédible, équitable et conforme aux valeurs du sport. Dans ce document signé par le secrétaire général de la FTF, l'ensemble des acteurs du championnat, dirigeants, joueurs, entraîneurs, officiels, agents de joueurs, encadreurs et autres intervenants est appelé au strict respect des règles d'éthique sportive et de loyauté. La fédération rappelle notamment l'interdiction absolue de toute tentative de manipulation de matchs, d'arrangements, de résultats ou de comportements susceptibles d'altérer l'intégrité des compétitions. La note s'appuie sur plusieurs tests réglementaires en vigueur, notamment les règlements généraux de la FTF édition 2025, le code disciplinaire de la FTF, le code d'éthique ainsi que les directives de la FIFA et de la CAF relatives à la lutte contre la manipulation des rencontres. Mathieu Truquet donc. La fédération précise qu'il est formellement interdit de solliciter, proposer ou accepter tout arrangement lié au résultat ou au déroulement d'un match, même lorsqu'il est présenté comme une stratégie visant à favoriser un tiers. Toute tentative d'influence sur les arbitres, commissaires ou officiels de match est également proscrite, tout comme les contacts non autorisés avec les officiels désignés ou encore toute implication directe ou indirecte dans les pairs sportifs concernant les compétitions organisées par la FTF. Les clubs de D1 sont par ailleurs invités à sensibiliser immédiatement leurs joueurs, encadreurs et dirigeants aux exigences d'intégrité définies dans cette circulaire. Ils ont également l'obligation de signaler dans un délai maximum de 24 heures toute tentative d'approche ou information suspecte,

enquête pouvant révéler une manipulation de matchs. La Fédération togolaise de football a officiellement présenté mardi son nouveau championnat national des jeunes dénommé Challenge U17 lors d'une conférence de presse organisée au siège de l'institution à Lomé. Cette rencontre avec les médias a permis à la FTF de dévoiler les contours de cette nouvelle compétition dédiée à la promotion et au développement du football des jeunes au Togo. Le lancement officiel du championnat est prévu pour le 20 juin prochain avec une compétition qui s'étendra jusqu'au 25 juillet 2026. La conférence de presse a été animé par le directeur technique national d'Odier Kloussiabi, accompagné de Mama Issifou, vice-président de la commission de football des jeunes de la Fédération togolaise de football. Les deux intervenants ont présenté les objectifs, le format ainsi que les ambitions de cette initiative qui vient renforcer la politique de développement du football à la base. Le Challenge U17 réunira 12 équipes issues des différentes zones du pays. Cette compétition se veut un véritable cadre de formation, de détection et de valorisation des jeunes talents togolais avec pour ambition de contribuer efficacement à la préparation de la relève du football national. La FTF a présenté le calendrier de la première journée ainsi que l'organisation générale du tournoi dont certaines rencontres se dérouleront notamment à Lomé et à Kara.

C'est la fin de cette édition. Merci à vous de nous avoir suivis. La coordination technique a été assurée par Victor Gbé. Victor Gbé, beau et bon prénom de Badou Gbé. Voilà, nous sommes dans la préfecture de Vaud. Nous sommes bien sûr au Togo. Nous sommes en Afrique. Galevici, Ameouga, Sidemero, Hanou, Kansi, Sichope, Dédé. En tout cas, l'Africain de beau et bon nom. Mesdames et messieurs, savourez ce morceau authentique de Pédas Mego. Bonne journée sous la pluie.

Il pleut dans la ville de Lomé à cet instant. Ici, nous sommes dans le studio bleu de la radio Canal FM. Dames et messieurs, bonjour et bienvenue dans Canal Info Service de ce jour.

0: Mesdames et messieurs, bonjour et bienvenue dans Canal Info Service de ce jour. Débutons avec la nécrologie. Monsieur Legede Kokou, préfet de Vaud, Monsieur Biosé Amonine, chef de la famille Fedi Biosé, Abate Kouvo, Monsieur Fedi Kodjo Yacinthe, maître menuisier, Alomé, ses frères et sœurs, leur époux et leur épouse. Veuf Fedi Kokoumé Adrien, directeur général de la FUSEC Togo à la retraite. Maître Apévon Koko Dodi Paul, avocat au barreau du Togo, président national de la FTR. Son épouse, ses frères, sœurs et leurs enfants. Les enfants du défunt, Stéphane, Carlos, Derrick, Paolo, François et Gracia. Les familles, parents, alliés et amis ont la douleur de vous annoncer le décès de leur très cher et regretté Fedi Kofi Christophe, ancien directeur général Afrique et Océan, indien du laboratoire pharmaceutique Imes Pharma, ancien directeur régional du laboratoire pharmaceutique 112, rappelé à Dieu le 13 mai 2026 dans sa 60e année. Programme des obsèques. Vendredi 29 mai 2026, 19h à 21h, veille funèbre à l'auditorium de l'église de la Grande Grâce d'Avedi Lomé. Les salutations d'usage seront reçues à la fin de la veille. Samedi 30 mai 2026, 7h à 8h, exposition du corps à la chapelle de l'église. 9h à 11h, culte d'enterrement suivi de l'inhumation au cimetière de Yokwe à Lomé. Dimanche 31 mai 2026, 9h à 11h, culte d'action de grâce à l'auditorium de l'église de la Grande Grâce d'Avedi Lomé. Maison mortuaire, maison Fedi Kokoumé Adrien, à Didouadan, non loin de la pharmacie Le Galien. Les familles Messan de Togoville, Adjaleda Didamoutivé, Monsieur Messan et Kovi Benoît, inspecteur des impôts à la retraite, chef de la famille Messan Lagnon, ses frères, sœurs, neveux, ont la profonde douleur de vous annoncer le décès de Messan Kouété Donatien, statistien comptable à la retraite, survenu le 4 mai 2026 dans sa 77e année. Les familles, parents, alliés et amis informent l'ensemble des connaissances que le programme des obsèques auront lieu selon le programme ci-après. Vendredi 29 mai 2026, 18h30, veille messe en la paroisse Saint-Joseph d'Ave Pozo. Samedi 30 mai 2026, 8h, messe d'enterrement et de requiem en la paroisse Saint-Joseph d'Ave Pozo, suivi d'une inhumation au cimetière familial d'Ayakapé, Togoville, dans la stricte intimité familiale. Les salutations d'usage seront reçues après la messe sur le parvis de l'église. Dimanche 31 mai 2026, 8h30, messe d'action de grâce en la même paroisse. Maison mortuaire, maison Messan, à côté Donatien, 6 à Ave Pozo, non loin de la maison de Agassa Kossi. La famille remercie chacun pour son soutien et ses marques de compassion. Son Altesse, la TV Adon Diegou, Lawson Body, prince régent du trône royal Lolon. Madame le commissaire général de l'Office togolais des recettes, OTR. Monsieur Degbe Dovich, chef canton de Ganavé, enfoin. Monsieur Degbe Anani, chef de la famille Degbe. Monsieur Lawson Afuento Boevi Frédéric, chef de la famille Lawson Afuento. Les familles, parents, alliés et amis, profondément touchés par les nombreuses marques de sympathie et d'affection que vous leur avez témoigné lors du décès de le très cher et regretté Lawson Nadou Midodi, veuve Amessi, inspectrice des douanes à la retraite, chevalier de l'Ordre national du mérite, endormi dans le Seigneur le 8 mai 2026 à la clinique Le Cœur. Vous renouvelle un sincère remerciement et vous prie de bien vouloir assister ou de vous unir d'intention aux cérémonies funéraires qui se dérouleront selon le programme ci-après. Vendredi 29 mai 2026, 18h30, veille de prière et de chant dans la maison mortuaire, maison Lawson en Fointop, Boué à Anero Habitat, corps prison. Samedi 30 mai 2026, 7h30, mise en bière. 8h, levée du corps, 9h, messe d'enterrement à la cathédrale Saint-Pierre et Paul d'Anero, suivi de l'inhumation au cimetière d'Adido. Lieu des cérémonies, maison Lawson en Fointop, Boué à Anero Habitat, rue en face de l'hôtel Babalé. Les salutations d'usage seront reçues dans la maison mortuaire après l'enterrement. Togbigon Kodjo Helu Edmond Cedro, chef canton d'Agwenive, Togbigon Kwami Didjoli Logbo Agbotro, chef canton de Legbasito, Madame Agouze Akosiwa, maire de la commune Agwenive 1, la famille Kamasson d'Agwenive Amadinta, la famille Agbeti Afan d'Agwenive, les enfants de la défunte, Monsieur Kamasson Kokoute Elias, employé à la mairie Agwenive 1. On a profonde douleur de vous annoncer le décès de leur très chère et regrettée veuve Kamasson Ameyogan, née Agbeti Afan, cultivatrice à Agwenive Amadinta, décédée le 7 avril 2026 à l'âge de 95 ans. Programme des obsèques. Vendredi 29 mai 2026, 18h30 à 22h. Veille de prière et de chant. 22h à l'aube. Veille traditionnelle. Samedi 30 mai 2026, 8h30. Messe d'enterrement sous la patame. 11h. Levée du corps suivi de l'enterrement au cimetière familial. Maison mortuaire, maison Agbitiafan, face Gélogopé à Gwenivé, ouest, côté de la pharmacie Satis. Canal FM et son personnel adressent leurs sincères condoléances aux familles en deuil. Poursuivons avec les avis divers. 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Le doyen d'âge générationnel de la collectivité familiale Baron Wilson, le conseil des dépositaire des US, coutumes et arcanes de la collectivité familiale, représentant les différentes lignées de la collectivité familiale Baron Wilson, invite tous les descendants de Togbe Adé Agbakossi à prendre part à une importante assemblée plénière ce samedi 30 mai 2026 à 10h30 précise dans l'enceinte du domaine familial à Agbodi, non loin de la poste d'Anéros, suivant l'ordre du jour ci-après. Prière d'ouverture suivie du mot de bienvenue, lecture et adoption du règlement intérieur, présentation et installation du nouveau chef de la collectivité familiale, Baron Wilson, président du conseil des US, coutumes et arcanes de la collectivité et premier ministre traditionnel du trône royal Lolan, d'hiver, fait à Lomé ce 25 mai 2026, signé le doyen d'âge de la collectivité, Boti Thomas et Thomas Wilson. Une société de la place recrute un chauffeur pour renforcer l'effectif de son équipe. La personne intéressée doit répondre aux critères suivants. Disposer d'au moins d'un diplôme de niveau BPC et d'un permis de conduire. Avoir 2 ans d'expérience professionnelle. Résider dans la préfecture d'Aguenivé est un atout. Les personnes intéressées peuvent envoyer leur dossier de candidature à l'adresse mail suivante. recrutement683@gmail.com. Pour tous les renseignements complémentaires, veuillez contacter le 72 36 31 60. Les dossiers de candidature composés de curriculum vitae, accompagnés des preuves de diplôme, de permis et d'expérience, doivent être envoyés au plus tard le 15 juin 2026 à minuit. Une société de la place recrute un ou une responsable marketing ayant des compétences en communication pour renforcer l'effectif de son équipe. La personne intéressée doit répondre aux critères suivants. Disposer d'au moins d'un diplôme de niveau Bac plus 3. Avoir au moins 2 ans d'expérience professionnelle. Avoir des compétences en qualité. Résider dans la préfecture d'Aguanivé, Zanguera. Aguanivé est un atout. Les personnes intéressées peuvent envoyer leur dossier de candidature à l'adresse mail suivante. recrutement683@gmail.com. Pour tous les renseignements complémentaires, veuillez contacter le 72 36 31 60. Les dossiers de candidature composés de curriculum vitae accompagnés des preuves de diplôme et d'expérience doivent être envoyés au plus tard le 15 juin 2026 à minuit. Un monsieur déclare avoir perdu son passeport dans la zone de Assigamé. Prière à toute personne qui l'aurait retrouvé de contacter les numéros suivants. 91 32 66 66 ou le 90 43 03 32. Le 91 32 66 66 ou le 90 43 03 32. Ou de le déposer au commissariat le plus proche. Merci. 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C'est ainsi que nous mettons fin au canal Info Service de ce jour. Merci de nous avoir suivis. Bonne suite à toutes et à tous.
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10: Bonne arrivée si vous nous rejoignez sur la 93.5. Bonjour à toutes et à tous, très bon réveil à vous. Je pense que ceux qui sont en congé sont en train de passer ou bien seraient en train de passer une grasse matinée puisque avec cette et plus. Ah bon, si tu n'as rien à foutre dehors, il faut rester dans ta chambre. Tu profites bien, tu dors un tout petit peu, tu te réveilles, tu vas prendre le café, tu regardes la télé, tu es sur ton TikTok, tu es sur WhatsApp, tout ça là. Mais ça revigore le corps, ça revigore le corps, revigorer. Voilà, un verbe du premier groupe. Donc, mesdames et messieurs, je voudrais être bien à votre place, vous qui êtes en congé, mais dommage. Je suis ici à l'antenne en train de vous servir pour une bonne cause. Et je voudrais savoir que malgré cette pluie, est-ce que les gens sont déjà au marché, malgré la pluie de ce matin? Est-ce que vous vous trouvez déjà à vos postes, surtout nos mamans qui vendent dans les marchés, celles qui vendent de la Demain, Fétri ou encore de Goma, est-ce que vous êtes déjà au marché? En tout cas, ne regardez pas trop l'augmentation, voilà, l'augmentation du prix du carburant. Beaucoup de gens se plaignent. Comment est-ce qu'on va faire? On était passé de 350, en tout cas, quand moi j'avais commencé par utiliser l'engin à 2 roues pour la première fois, on payait le carburant à 350 ici au Togo. Voilà. De 350, c'est passé à 400 francs. À 400 francs, au moment où sortaient les motos qu'on appelle Mat, avec la grosse tête, la Tagbaga. Donc, on était à la une à l'époque. C'est ce que je prenais pour aller à l'université de Lomé. Vous imaginez un étudiant qui amène Maté Tagbadia au campus. au temps du vieux Baobab, vous voyez tout ça là. Il était une fois. Donc, je voudrais vous dire tout simplement que garder le courage, c'est passé de 400 à 500, c'est passé de 500 à 600 francs, 650, 675, et maintenant nous sommes à 725. Pendant ce temps, Le vieux père, lui, ne grandit jamais de taille. Le vieux père, vous le connaissez, le SMIG togolais. Le SMIG togolais, aujourd'hui, même on ne parle plus de SMIG. Chacun se lève et crée un SMIG à sa façon. Voilà. Au bien, dans les bagnards. 25 000, mais tout non, au loin. Ce sont les phrases comme ça que vous pouvez entendre un peu partout. Ah, où est-ce qu'il y a au doigt? Nino Béaho. 30 000 datouno, au loin. Voilà le SMIG togolais qui s'applique à plusieurs dimensions. Pourtant, sur les papiers, le gouvernement a bel et bien dit comme quoi c'est à 52 000. Mais on se demande combien de personnes perçoivent les 52 000 par mois. Tout ça là, bon, nous sommes en train de faire seulement des constats à travers la capitale. Et les constats sont réels. Écoutez encore cette chanson, vous comprendrez mieux.

0: Et bon réveil à toutes et à tous. Tornado, salut qui justement aimé cette belle mélodie. Et bien tout le monde, et bien c'est toi là, si elle est. Bon matin, elle est elle fait tri de si, elle fait tri to, elle fait tri de si to, elle que ça n'a fait tri, elle fait tri sa to, elle a si, elle est belle, aïe, toi, elle est belle, à guissant, toi, elle est, donc, mais si, elle est là, elle dit, elle va mourir à Simira. Et lui, il a fait le choix. Le choix, c'est Belimawe, qu'on fait tri de si. Voilà, chacun de nous a un choix en matière de nourriture. Donc, lui, il a fait le choix. Belimawe, si moi je dois faire le choix et sokoume fafa sokoume fafa toi mdinazo sokoume fafa koufetri desi le matin et cha inanto et wokoume kwa mi belimato et wokoume fafa koufetri desi matin aji et inanto wa et jija o daro amiji wa nous satoru asimira. Mon frère, si tu as faim, il faut manger. Dormez-toi, il n'y a si tu as faim, il faut manger. Obé, aïe, toi, la siame. Un coup de bruit, toi, la siame. Tu me crois, toi, la siame. Donc, yassime. Alors, choix, rapidement. Appelez-nous, l'eau. Appelez-nous, kouga. Babaye, fion. Appelez-nous, kouga. Vano, dibe, yasso, djeme, kwe, yassia, yaye, hoi, bessia, adieu, Togoville, le troc. Vous vous rappelez de ça. Donc, c'est grande matinale sur la radio, Canal FM. Très bon réveil à toutes et à tous. Qu'est-ce que vous autres, vous avez à nous dire ce matin? Appelez le 90 86 35 35 ou bien le 91 36 63 75.
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0: Nous souhaitons une excellente journée à mon grand frère, Monsieur Bedi. Bedi qui nous suit du côté de Flao ce matin. Je n'oublie pas Ziamale, Mogano, Cyprien. Très bon réveil à toutes et à tous du côté de Totigan. Mesdames et messieurs, vous êtes sur la radio Canal FM, la 93.5. Après la pluie, c'est le beau temps, dit-on. Mais on se demande si après cette petite pluie, c'est toujours le beau temps à Lomé. Allô?
4: Allô, bonjour, monsieur David.
0: Bonjour, grand frère.
4: Jean Améfia,
0: vous êtes où ce matin?
4: Je suis au CASEF ce matin.
0: Ah, au CASEF même. D'accord, qu'est-ce que vous avez à dire à la population togolaise?
4: Tout le monde, la population togolaise, pas ça. Le coucou, les oko, on a mis les lampadaires qui est bilan de l'infimoire. Soit dit donc, on est ça, alors, à filot, on les fiole.
0: Quel est dit Guilande?
4: Guilande.
0: Ah,
4: ok, couleur, zoale, si.
0: Et zoye, qu'on doit faire togo drapeau, mais. Mais Guilande, on est.
4: Ah,
0: togo, mais couleur, oui, on
4: est. Togo, mais couleur.
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5: Bonjour.
0: Bonjour. Tu as
5: David,
0: David, tu es là. David, tu es là.
5: Tu vois, tu as parlé de la vie.
0: Ni voilà.
5: Je ne sais pas si tu as dit que tu as dit que tu as dit que tu as dit que tu as dit que tu as dit que tu as dit que tu as dit que tu as dit que tu as dit que tu as dit que tu as dit que tu as dit que tu as dit que tu as dit que tu as dit que tu as dit que tu as dit Non, autant moi dit minuit, à audio, moi le mort au mois d'hier, alors 3h du matin, à Kakala pour 5h et demi à Wapé.
0: Voilà,
5: il y a un canet pour 6h, alors 5h et demi à Wapé, il m'a pour cloque, vous le coupez à la bezézé.
0: Un fonctionnaire, on dit, on y avait fonctionnaire, autant à 17h.
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0: Allô?
1: Oui, bonjour, mon président David Aguachi.
0: Bonjour, c'est qui à l'appareil?
1: Je me nomme Kiki de la Pointe.
0: Ah, il faut préciser au président WhatsApp, sinon PW. D'accord. Kiki, bien c'est encore.
1: David, au fond, à l'eau.
0: Vous voyez?
1: Ah, j'ai d'actualité, ma rouge.
0: Néné.
1: Et j'ai un bateau, on va faire un petit peu de
0: Néné.
1: Monsieur David.
0: Grand frère.
1: Nous de Koukouari. Nous, j'avais dit, mais allez, même pas d'accord, moi, autour.
0: Encore, dis-la, non.
1: On ne coupe pas les biens, il y a un autre, j'avais dit, mais même pas d'accord, moi, autour.
0: Ah. Vous êtes sur la radio Canal FM, la 93.5. On attend la dernière personne pour clôturer l'émission de ce matin.

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1: Ouè, ouais, direkta, bonjou.
0: Bonjou.
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0: Ah, ouè wè.
1: E,
0: ok.
1: Ouè, a? Kou kò kò mè katapi adè nyan wè.
0: Hmm.
1: Ouè, kou dè bò kò kò vous placez des noix tout le monde au fond.
0: Ah.
2: Oui.
0: Ouais, la gloire, nous attendons, et nous
2: connaissons pas.
0: Quand tu as copé le blanc. Quand tu as copé le blanc. Il y a un blanc qui est Camille, nous copé le fier. Il y a d'autres dessins, des vieux, nous taffés tricolores, que les. Nous copé le bateau, cours environnement, nous copé pas ta ou les feux tricolores à toi, à terre.
2: À terre.
0: Ok, merci à tous ceux qui nous ont appelés ce matin. Merci surtout à Michel Tomega derrière la vitrine. Merci à ceux qui ont bien voulu nous appeler. Mais dommage, ils n'ont pas pu entrer en ligne. C'est vous-même, les grands auditeurs. On se retrouve demain. Charité, c'est bien ça.
2: Oui,
0: merci demain. À toi pour la collaboration. Au microphone,
2: merci
0: je m'en
2: nomme.
0: Merci. Au microphone, je me nomme David Agboati de Vio Beto. Hey, donc, avec moi. Bye-bye.
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2: Welcome to Business English. Bienvenue à notre émission consacrée à l'anglais commercial aux États-Unis. Dans ce programme, vous participerez à des voyages d'affaires, à des conversations téléphoniques, à l'échange de messages e-mail et à des interviews. Au micro, Michel Joseph. Dans quelques instants, nous allons entendre une conversation entre Kathy et Max, qui parlent de leur invité, Pat Miller. Who is our guest today? Qui est notre invité aujourd'hui? Guest, invité. Max et Kathy sont des collègues à la radio, ils font des interviews. La première chose que Max va dire quand il commence à travailler, c'est « Hi, what's up? » »«
3: Hi, Kathy, what's up? » »«
2: Salut, quoi de neuf? » Une expression passe-partout, très américaine, qui ne suit pas spécifique. Pas du tout ce qu'on dirait lors d'une rencontre formelle, mais tout à fait acceptable entre collègues de longue date. « Hi, what's up? » Une réponse toute simple, « Not much. » Pas grand-chose.
3: Hi, Kathy. What's up?
4: Not much.
3: Who's our guest today?
4: Today, Pat Miller is back with us.
2: Autre phrase. She's a college student, isn't she? Elle est étudiante, n'est-ce pas?
3: She's a college student, isn't she?
2: College signifie ici université, pas collège. Max est presque sûr que Pat Miller est étudiante, mais il a besoin d'une confirmation, d'où la question à la fin de la phrase « Isn't she? »
3: She's a college student, isn't she?
2: Puisque la question ne demande qu'une confirmation, Kathy va y répondre de cette manière. That's right.
4: That's right.
2: C'est juste. C'est correct.
3: She's a college student, isn't she?
4: That's right. She goes to American University.
2: Nous allons aussi parler de l'heure. En anglais, on ajoute le terme « o'clock » qui pourrait se traduire par « à l'horloge ». L'heure se traduit par « hour », à ne pas confondre avec « o'clock ». On dit « 10 o'clock », 10 heures, ce qui n'est pas la même chose que « 10 hours », qui veut dire « une durée de 10 heures ». Écoutez et répétez à haute voix.
5: « Listen and repeat ».
6: 1 o'clock.
4: 2 o'clock.
6: 3 o'clock.
4: 4 o'clock.
6: 5 o'clock.
4: 6 o'clock.
6: 7 o'clock.
4: 8 o'clock.
6: 9 o'clock.
4: 10 o'clock.
6: 11 o'clock.
4: 12 o'clock.
2: Pendant cette interview que vont faire Kathy et Max avec Pat Miller, l'étudiante, nous allons découvrir qu'elle étudie l'art dramatique, qu'elle veut devenir actrice, donc elle se rend au théâtre régulièrement, à Washington et aussi à New York, pour voir des spectacles à Broadway. Broadway shows. Pour y aller, elle prend le train.
5: Interview.
4: Now it's time for today's interview. Our guest today is Pat Miller. Hi, Pat. You're a college student.
7: That's right. I go to American University.
4: What are you studying?
7: I'm studying drama.
4: Do you go to many plays?
7: Yes, I do. I see a lot of plays here in Washington. And sometimes my friend Sandy and I go to New York to see Broadway shows.
2: Nous allons donc découvrir les mots utilisés pour les horaires des trains. The train leaves at 6 o'clock. Le train quitte à 6 heures. Les deux verbes à retenir ici, to leave, quitter, to arrive, arriver. It arrives in New York at 11. It est le pronom qui remplace « train ». Quand vous utilisez des moyens de transport, vous allez utiliser l'expression « to go by »,« to go by car », »,« to go by train », »,« to go by plane », »,« by bus ». Ici, Pat Miller répond à Kathy et Max en disant « We go by train. »
7: « We go by train. »
2: « Oui, nous. » Elle parle d'elle et son amie Sandy. Écoutez la conversation qui suit.
4: « New York, how do you get there? »
7: « We go by train. We go and come back the same day. »«
4: Really? »
7: « Yes, it's not a long trip. »
4: « When do the trains leave? »
7: « The first train to New York leaves at 6 o'clock in the morning. »
4: That's very early.
7: Yes, it is. We usually take the 7 o'clock train.
4: When does it arrive in New York?
7: It arrives in New York at 11. It takes about 4 hours.
2: Quand on voyage, on a besoin de savoir quelle heure il est. Et si on n'a pas de montre, on peut demander, What time is it? Quelle heure est-il? Écoutez et répétez. What time is it? It is 2 o'clock. En contraction, It's 2 o'clock.
5: Listen and repeat.
3: 2 o'clock. What time is it? It's 2 o'clock. 2:15. What time is it? It's 2:15. 2:30. What time is it? It's 2:30. 2:45. What time is it? It's 2:45.
2: Et c'est tout pour cette leçon de Business English, l'anglais commercial. That's it for today. Until next time, à la prochaine fois. Au micro, Michel Joseph. Hello, hello. I'm your English host. Je suis votre présentatrice pour l'anglais, Michel Joseph, ici au micro. 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C'est un officier des douanes qui va bientôt à la retraite. Pendant des années, il a vu un homme traverser la frontière à bicyclette, un grand sac derrière lui. Perplexe, il veut percer le mystère du grand sac à l'arrière du vélo. Écoutons leur conversation. Vous répondrez vrai ou faux, true or false, à ces deux énoncés. 1. L'officier des douanes voulait savoir ce que l'homme à la bicyclette cachait dans le gros sac. 2. L'homme à la bicyclette trafiquait les marchandises contenues dans le grand sac. Vous allez ensuite répondre à ces trois questions. 1. Qu'est-ce que l'homme à la bicyclette transportait dans le gros sac? 2. Que trafiquait-il en réalité? 3. Pourquoi les achetait-il à Bantuka? Vous apprendrez enfin comment utiliser en anglais le present perfect.
8: Stop, old man. Get down off your bicycle.
9: Hello again, officer.
8: I have seen you crossing this border for years.
9: And I've seen you standing at the border, stopping me every time and asking me to get down for years.
8: Where are you going?
9: I'm going to Bantuka. I have relatives on the other side of the border.
8: What is in the big bag today?
9: I bought some presents for my people, plus some newspapers, some old clothes, old shoes.
8: Every time I have checked inside the big bag, you carry on your bicycle. Every time, nothing.
9: And every time, I haven't given you the same answer.
8: Is that the truth? You're not smuggling anything?
9: Of course it's the truth. I'm not smuggling anything in my bag.
8: Come on, old man. I just know you're a smuggler. I'm about to retire. Can you please tell me the whole truth?
9: You really haven't noticed yet?
8: No. What have you been smuggling all this time?
9: Bicycles. They're cheaper in Bantuka. I cross the border with an old bicycle, buy a new one in Bantuka, and ride it back to the big city to sell it there.
8: Ya Allah, how could I not notice that?
9: Easy. You only notice the big bag.
8: Sorry, old man. Now I know your smuggling strategy. Give me the bicycle.
9: No, I'm sorry, officer. This is my old bicycle.
2: Vous avez entendu l'officier des douanes et le vieil homme. L'énoncé 1 est vrai. L'officier des douanes voulait savoir ce que l'homme à la bicyclette cachait dans le gros sac. L'énoncé 2 est faux. L'homme à la bicyclette trafiquait les marchandises contenues dans le grand sac. Voilà les réponses aux questions. 1. Qu'est-ce que l'homme à la bicyclette transportait dans le gros sac? Des cadeaux, des journaux, de vieux habits et de vieilles chaussures. 2. Que trafiquait-il en réalité? Des bicyclettes. 3. Pourquoi les achetait-il à Bantuka? Parce qu'elles coûtent moins cher à Bantuka. Écoutez et répétez ces phrases que vous avez entendues dans la conversation.
8: I have seen you crossing this border for years.
9: I have seen you standing at the border.
8: I have checked inside the big bag.
9: I bought some presents.
2: Ces phrases sont au present perfect. Elles expriment des actions passées qui ont un lien avec le présent. On forme le present perfect en conjuguant l'auxiliaire to have au présent suivi du participe passé du verbe. Voilà d'autres exemples. He has caught the old man. The villagers have sold bicycles. We haven't heard the music. Vous avez suivi la conversation entre l'officier des douanes et le vieil homme. Vous avez découvert le mystère du grand sac, ou plutôt celui de la bicyclette. Et vous savez utiliser le present perfect, n'est-ce pas? 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

Ici Michel Joseph à la Voix de l'Amérique. Au cours de cette leçon, vous apprendrez à demander à quelqu'un d'où il est originaire. Pensez à vos voisins anglophones du Ghana, du Nigeria, de la Sierra Leone, du Cameroun. Pensez au nom de leur pays en anglais et de leur ville. Comment vous demanderiez à quelqu'un leur ville ou leur pays natal ?

Bien sûr, vous apprendrez aussi à dire à quelqu'un la ville ou le pays que vous habitez. English USA est diffusé en direct de Washington au micro Michel Joseph.

Aujourd'hui, Martin Lerner va interviewer Stefan Novak dans un café et lui demander d'où il vient. Quelques mots d'abord pour vous faciliter le travail. A waiter, un garçon de café. What are you going to have? Qu'est-ce que vous voulez? Two coffees, deux cafés. Tell me your name. Dites-moi votre nom. Spell it. Épelez-le. Where are you from? D'où venez-vous? What country? What city? Quel pays? Quelle ville? I live in Chicago. I live in Baltimore. Sometimes I don't understand. Quelquefois, je ne comprends pas.

quelques révisions. Série. Series. Many cities. Une ville, des villes, beaucoup de villes. A coffee. Un café. Two coffees. Deux cafés. Hospital. Hôpital. Music. Musique. Musician. Musicien. Office. Bureau. Student. Étudiant. Tape recorder. Magnétophone. University. Université. Waiter. Waitress. Un serveur. Serveuse. Verbe. Live. Vivre. Habiter. Record. Enregistrer. Sit. S'asseoir. Sit down. S'asseoir. Spell. Spell it. Épeler. Épelez-le. Study. Étudier. Work. Travailler. Understand. Comprendre. Listen. Écouter. Tell. Dire. Call. Appeler. Pour former le temps passé, ajoutez D ou ED à la plupart des verbes. Par exemple, écoutez bien la différence. I live. J'habite. I lived. J'habitais. I work. Je travaille. Avec le passé, I worked. Je travaillais. Préposition. From. De. I come from Chicago. Je viens de Chicago. Where are you from? D'où êtes-vous? What city are you from? De quelle ville êtes-vous? Autre phrase avec l'impératif. Call me Martin. Appelez-moi Martin. Tell me your name. Dites-moi votre nom. Let's sit down. Asseyons-nous. Let's listen. Là-bas.

0: dire où vous habitez maintenant et où vous habitiez il y a quelque temps. Ne manquez pas de nous retrouver pour la 8e leçon. Vous apprendrez à donner votre adresse en anglais. English USA est diffusé en direct de Washington. Au micro, Michel Joseph. Goodbye. 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

0: Je suis très heureux de vous retrouver sur La Nouvelle Génération. Bonjour, merci de nous choisir dans cette émission Club de la Presse. Vous savez que le rendez-vous, c'est de lundi à vendredi à partir de 11h sur votre radio. Il est 11h, passé de quelques instants sur la 93.5. Nous y sommes et merci pour votre fidélité sans cesse renouvelée à cette émission. La rumeur s'est transformée en clameur. À partir alors de mercredi, les tarifs des produits pétroliers ont connu une hausse au Togo. Cette décision a été officialisée par un arrêté conjoint des ministères chargés de l'économie, des finances et de l'énergie. Les autorités expliquent que ce réajustement des prix est devenu nécessaire en raison de la flambée persistante du cours du pétrole et des tensions géopolitiques sur le marché international. Donc les automobilistes et les motocyclistes devront débourser un peu plus lors de leur passage à la station service. Le litre du super samplon passe ainsi de 680 à 725 francs CFA, ce qui représente une augmentation de 45 francs CFA. De son côté, le gasoil grimpe à 750 francs CFA le litre, tandis que le mélange de temps est très utilisé par certaines motos s'établit désormais à 811 francs CFA. La hausse la plus marquante concerne le pétrole lampant, dont le tarif bondit pour atteindre 1040 francs CFA. Le sujet nous intéresse au Club de la Presse. Nous allons l'aborder. Nous parlerons d'autres sujets liés à l'actualité tels qu'évoqués par des journaux parus aujourd'hui dans cette émission Club de la Presse de ce jeudi 28 mai 2026. Bienvenue au Club. Pour la coordination de l'émission de ce jour, Michel Kokou, Victor Guetomega est à la mise en onde. Jérôme Dakouta assure la mise en ligne. Je suis Pascal Lousseau au micro. Nos salutations fraternelles à vous tous qui nous suivez partout au Togo grâce à nos radios partenaires. Radio Lumière à Anéro, Radio La Paix à Takpamé, Centrale FM à Sokodé, Sky FM à Badou, Radio Daou La Bassa, Sama FM, là nous sommes à Baga près de Niamtougou et puis Radio Koktouazi à Dapa. Pas sans savoir que vous pouvez aussi nous suivre partout dans le monde grâce à nos différentes plateformes digitales, notamment notre chaîne YouTube, aussi notre page Facebook, sans oublier notre site internet www.canalfm.com et aussi nos radios partenaires en ligne, Ibn Radio et Radio Les Bénins. Également, vous pouvez nous suivre sur notre compte TikTok. Il suffit tout simplement de taper Pascal Lousseau et là, vous avez le plateau en direct. Club de la Presse, vous le savez, c'est le décryptage, l'analyse, le débat sur l'actualité de notre pays, le Togo, du continent africain, aussi du monde entier. C'est avec mes confrères journalistes en studio avec moi, Ambroise Yaokpondo. Bonjour.
1: Bonjour Pascal, bonjour le confrère ici présent, bonjour nos amis les techniciens, bonjour ceux qui me suivent depuis Lomé et ses environs, sans oublier ceux qui sont à l'intérieur du pays et dans la diaspora. Je crois qu'il est important de souligner à nos usagers que lorsque vous êtes sur une route et que la route est rétrécie comme celle de Ségbé, vous devez faire en sorte de rouler à une vitesse moyenne normale pour que les autres puissent vaquer à leurs occupations. Vous n'allez quand même pas prendre en otage la voie en faisant du WhatsApp dans votre véhicule ou en causant avec vos copines dans le véhicule et perdurer, traîner les gens qui sont derrière vous, permettre la queue derrière vous. C'est les camions de transport de sable qui ont l'habitude de faire ça. Eux, on comprend que leur lourdeur, des fois, ne leur permet pas d'aller en vitesse. Maintenant, il y a d'autres qui sont dans l'urgence. Soit on les appelle à la maison, soit il y a un danger à la maison, ou soit il y a un malade à la maison. Ils sont en train d'arriver vite à la maison et vous êtes là à faire du WhatsApp dans votre véhicule à 20, à 30 à l'heure sur la voie alors que les gens sont à 50 à l'heure ou à 40 à l'heure. Ce n'est pas normal. Et là, ceux-là qui se permettent de faire tout ça là, parce que eux n'ont rien à faire, ceux qui sont les autres usagers qui sont sur la voie ont quelque chose à faire. Ça se passe aussi sur d'autres voies, notamment les routes, pas de Palimé, la route de Palimé est large, les routes qui sont comme la route de... un peu d'anéro au niveau de Simtogo, tout ça là. Les gens se plaisent à faire du WhatsApp en pleine ou cause avec leur femme dans le véhicule. C'est pas normal. C'est-à-dire qu'il faut éviter qu'il y ait plus de compétiteurs dans le pays. Parce que là, actuellement, le Togolais n'a pas besoin de ça. Le Togolais est travailleur. Quand on est travailleur, il y a des choses qu'on ne fait pas. Et donc, je le dis à ceux-là qui hasardent, ils pensent qu'ils sont au-dessus des autres, ils sont dans leur 4x4, je n'ai rien à envier à eux, mais souvent, c'est ceux-là qui n'ont rien à faire à la maison, qui se transportent sur la route et ils font du n'importe quoi, franchement.
0: Merci d'avoir répondu à notre invitation, Ambroise Yaokonzo. Je rappelle que vous êtes le directeur de publication du journal des Guadiens qui est dans les kiosques ce matin. Merci d'avoir accepté notre invitation. Jean Legrand Polorini, bonjour.
2: Bonjour Pascal, bonjour Ambroise, bonjour aux confrères en studio, bonjour aux techniciens derrière la baie vitrée, bonjour à toutes celles et ceux qui nous écoutent sur Canal FM et tous les canaux digitaux possibles.
0: Mais ça donne un peu d'énergie, hein, la voix ce matin. Est-ce que ça veut dire que c'est la Tabaski qui est passée par là?
2: Non, on est juste en bonne santé. On rend grâce à Dieu parce qu'on a le souffle de vie, malgré les difficultés, et nous sommes là ce matin pour... débarque de l'actualité, il faut qu'on ait de l'embonpoint parce que il y a beaucoup de personnes qui nous écoutent, qui attendent de voir ce que nous allons dire pour quand même se faire une idée parce que nous sommes des leaders d'opinion.
0: Ah oui, nous sommes des leaders d'opinion. Jean Legrand, merci d'avoir accepté notre invitation. Je rappelle que vous êtes le directeur de publication du journal Canal D qui est dans les caisses, bien sûr, ce matin également. Vous avez un site
2: d'information, firstnewsmedia.tg.
0: Merci d'avoir accepté notre invitation. Romaric, bonjour.
3: Bonjour Pascal, bonjour chers confrères, bonjour auditeurs. Et j'espère que vous allez bien.
0: Ça va, par la grâce de Dieu, j'espère que vous allez bien aussi.
3: Oui, ça va.
0: D'accord. Vous êtes du journal Le Changement, le changement qui est aussi dans les kiosques hein, ce matin. Merci d'avoir accepté notre invitation. Je sais pertinemment que vous avez acheté alors du carburant pour mettre surtout dans votre oui, dans vos engins ce matin avant de venir en studio. C'est vrai, depuis un temps, ça susurre, ça circule alors au sein de l'opinion qu'il y aura une augmentation alors des prix de carburant. Et depuis mercredi, bien sûr, ça a été fait. Et il y a des journaux qui sont revenus, hein, bien sûr, sur le sujet. Il y a le journal La Manchette hein, qui écrivait hier, mercredi déjà, Togo. Carburant plus cher, vie plus chère et plus dure, pardon, double peine est infligée. C'est ce que le journal écrit ce matin. Autre journal, bien sûr, qui s'intéresse au sujet, puisque beaucoup de journaux sont revenus là-dessus. Quoi de plus normal? La Nouvelle Tribune revient également sur le sujet. La Nouvelle Tribune écrit « Togo, hausse des prix des produits pétroliers à la pompe ». C'est ce que le journal a écrit. Le journal Le Changement aussi écrit, bien sûr, sur le sujet. Le journal écrit ceci « Togo, malgré l'opposition des acteurs politiques, et de la société civile, le gouvernement crucifie les consommateurs en haussant les prix du carburant. Et à la suite de cela, le journal écrit les nouveaux prix des produits pétroliers. Autre journal qui s'intéresse bien sûr au sujet, c'est bien Ouara les vainqueurs. Ouara les vainqueurs qui écrit « Produits pétroliers, une hausse difficile à supporter ». C'est ce que le journal Ouara les vainqueurs a écrit bien sûr ce matin. Et également le journal Le Libéral qui écrit « Prix à la pompe, spéculation et abus dans le viseur, le gouvernement met en garde ». C'est ce que le journal Le Libéral a écrit aussi sur le sujet chronique de la semaine. Revient aussi sur le sujet chronique de la semaine qui écrit « Produits pétroliers à la pompe, malgré la hausse des prix, le Togo parmi les pays les moins chers de l'UMOA ». C'est ce que le journal, bien sûr, a écrit ce matin. Il y a aussi le journal Gazelle, hein, Gazelle Info qui revient sur le sujet. Gazelle Info qui écrit « Togo, hausse importante du prix des produits pétroliers à la pompe ». Des Guadians, Ambroise, vous êtes revenu sur le sujet aussi et vous écrivez ceci, il semble que vous approvisionnez déjà chez Dangote, c'est la question que vous vous posez, mais où sont alors passées les commandes? Vous vous posez également cette question. Alors, d'abord, comment vous avez accueilli, Ambroise, comment vous avez accueilli alors cette hausse alors des prix des produits pétroliers à la pompe?
1: Oui, quand vous lisez le sous-titre, on parle d'augmentation du prix du carburant sur fond de colère. C'est avec colère que les consommateurs ont appris cette nouvelle, puisque d'abord au départ, il y avait une rumeur qui a été relayée par une certaine presse, et cette rumeur se référait à une réunion tenue par les représentants du gouvernement à l'endroit de certains acteurs, notamment les conducteurs, qui clamaient comme quoi il doit y avoir augmentation, que les autres pays ont augmenté. Donc, comme il y a une crise en Iran, on doit avoir tant et doit avoir si. Et donc, nous, déjà, l'article, on a dû modifier l'article. C'est-à-dire que, habituellement, le truc là, c'est les vendredis, samedi, ils sortent ça pour éviter les manifestations spontanées, tout ça. Bon, ils savent que les gens, peut-être, sont fatigués, mais ça viendra de manifester contre ce genre de choses. Maintenant, ils ont anticipé, ils ont divulgué un document là sur les réseaux sociaux. C'est que certains ont déjà pris comme un fake, mais qui s'est réalisé. C'est pour préparer les esprits. Avec cette réunion-là, et ensuite, ils veulent tout et tout, coûte que coûte, augmenter les prix, parce que déjà, on leur avait mis la puce à l'oreille que le Togolais a déjà payé ce prix-là pendant 5 ans, quand le baril était à 61 dollars.
0: Entre-temps, vous avez écrit un article,
1: et oui, bien sûr. Deux fois un article, et deux articles, pour dissuader le gouvernement d'aller sur ce terrain, parce que c'est un terrain très glissant, c'est un terrain qui est très, très, très glissant. Et donc, l'article leur a rappelé que le Togolais a déjà payé pendant 4 à 5 ans la différence. Parce que cette différence-là, eux, ils en ont bénéficié. Et où sont la différence-là? Maintenant, aujourd'hui, on nous dit qu'il y a guerre en Iran. Et donc, l'article a révélé une autre source d'approvisionnement que le Togo s'est attaché, qui devait en principe libérer les consommateurs togolais, exempter les consommateurs togolais d'une nouvelle augmentation. La nouvelle source, c'est la source Dangote. Dangote, selon nos informations, approvisionne le Togo, la Tanzanie,

0: qui a dit le Togo, le Togolais est déjà crucifié. C'est-à-dire que on est déjà au crucifix. Et aujourd'hui, on nous dit que c'est à cause du détroit d'Ormuz, de la guerre en Iran, cette guerre-là, dont 15 à 20% seulement du pétrole passe là, qui est à l'origine de notre mal. Peut-être les Européens peuvent avoir mal, parce qu'ils apprennent. Il y a au moins plusieurs pays du continent qui sont producteurs du pétrole. La preuve, c'est le Nigeria qui, aujourd'hui, approvisionne, et le Ghana, la Côte d'Ivoire, la Tanzanie, le Togo. Mais le Togo n'a jamais communiqué qu'on croit qu'il prend du pétrole chez Dangote. Dangote, dans quelques mois, deviendra le plus puissant au monde en matière de distribution de carburant. Mais on est bien avec le Nigeria. Et l'article de la BBC a été clair dessus. Plus de 600 000 barils sont convoyés à certains États qui ont signé un accord. Depuis quand vous avez vu un communiqué du gouvernement souligner qu'ils prennent le carburant, même Ferdinand Haïté, le confrère de l'Alternative, l'a dit dans un truc. Moi, j'ai fouillé et je suis tombé sur la source et l'accord qu'ils ont. Et pas l'accord. La BBC a relevé l'accord qu'ils ont signé avec certains États, dont le Togo. Maintenant, nous, on est en train de nous crucifier, effectivement. On s'en fout de nous, parce que, vous savez, quand vous n'êtes pas élu, vous êtes prêt à foutre n'importe quoi devant un peuple. Parce que vous savez que vous allez encore organiser les élections, vous allez les tricher, vous allez les voler et s'accrocher. Si dans un pays normal, comme le Sénégal, ou comme au Nigeria, ou comme au Bénin, les élections sont souvent transparentes, ils ne vont jamais oser augmenter les tarifs du pétrole. Et à 45 francs, même 0,5 francs en France, c'est un grand coup.
1: Mais Ambroise, l'augmentation, ça se passe aussi ailleurs, hein?
0: L'augmentation se passe ailleurs. Vous n'allez pas faire une mauvaise gestion des fonds, des données publiques au Togo, et que le FMI vous demande de suspendre les subventions, et que ce soit le peuple qui en paie. Ce n'est pas normal. Le FMI n'est pas un individu togolais, n'est pas un Togolais lambda. Ce que le Togolais lambda vit, c'est vous, gouvernement, qui est censé améliorer les conditions de vie de ce peuple-là. Vous êtes un gouvernement qui est censé mettre dans de bonnes conditions votre peuple.
1: D'accord.
0: Ici, les gens ont choisi de piétiner le peuple. Ils ont choisi de s'en foutre éperdument du peuple et on s'accroche au FMI. Ils font des levées de fonds à 8 mois et tant, alors qu'au même moment, le peuple souffre. Les choses sont chères sur le marché. Tomates, oignons et de terre, comment on appelle ça? Vous l'appelez ça?
1: Gingembre.
0: Tout ça là est cher au marché. Le gaz, mon frère, en cette période de pluie, les gens sont obligés d'utiliser le gaz. Et les charbons ont été, rafraîchis par la pluie. Les gens ont besoin du gaz. Au moment où le Burkina vend son gaz à 5 000 francs, la bouteille de 12,5, vous le vendez à 10 000 francs, moins 100 francs.
1: D'accord, merci.
0: Vous voyez comment on nous traite dans ce pays?
1: Ambroise, merci. Jean Legrand, vous revenez aussi sur le sujet, hein, vous titrez carburant. Hausse des prix, un nouveau choc social en préparation, c'est une interrogation, c'est une question que vous posez.
2: Oui, c'est une question qui est à la limite une affirmation parce que depuis quelques mois, voire ces dernières années, le coût de vie des Togolais, le pouvoir d'achat a vraiment baissé et chaque jour que Dieu fait, nous ne faisons que le rappeler aux gouvernants parce que dans les marchés aujourd'hui, ce qui se vendait peut-être à 1000 francs, aujourd'hui vous l'avez à 1500. Les prix de toutes les denrées ont augmenté et il n'y a aucun mécanisme actuellement qui permet de le réguler et les populations ne font que se plaindre. Et aujourd'hui avec cette hausse, c'est vrai que déjà on nous préparait à cette hausse parce que on parlait de la guerre en Iran, ce qui se passe également en Ukraine. Mais finalement la décision a été actée. Et aujourd'hui, c'est vraiment un poids difficile à supporter pour les populations parce que vous savez que dès qu'on augmente même un franc sur le coût des carburants, c'est tout qui part en vrille parce que on vous dira que le transport coûte cher, les produits de première nécessité vont directement prendre du prix. Et cette différence-là, c'est le citoyen lambda qui va la payer.
1: Parce qu'il y a toujours un rapport, hein.
2: Voilà. C'est le citoyen lambda qui va le payer. Et actuellement, je me demande comment les Togolais vont s'en sortir, parce que l'augmentation n'a été faite que hier. Attendez-vous à ce que dans les jours à venir, on vous dise que le transport pour aller maintenant à Agoué de tel montant, pour aller à l'intérieur du pays. Et tout ça, ma foi, c'est le citoyen lambda qui va le payer. Et c'est un choc, un véritable choc social qui est en préparation. Comment allons-nous nous en sortir? La question reste posée. Et qu'est-ce qui va être fait pour amortir ce choc? Malin est celui qui pourra donner la réponse.
1: Malin est celui qui pourra donner la réponse.

0: C'est vrai, Ambroise, vous citiez entre-temps le confrère hein, Jérôme Soussou, c'est-à-dire Triant des Enjeux, titre sur le sujet aujourd'hui. Les Togolais déjà sur la croix, bientôt crucifiés. Et si Faure Gnassingbé évitait le chaos au ménage? C'est bien ce que le journal a écrit ce matin. Alors, le changement, hein, le changement revient, qui revient également sur le sujet. Le changement titre, hein, Romaric, le changement titre, Togo, malgré l'opposition des acteurs politiques et de la société civile, le gouvernement crucifie les consommateurs et en haussant les prix du carburant. Effectivement, il y a des organisations de la société civile et des partis politiques qui ont fait sortir, même d'ailleurs dans cette semaine, hein, un communiqué pour dénoncer hein, cette hausse alors de prix. Et, mais finalement, ça a eu lieu là.
1: Oui, et Pascal, nous sommes. Cette décision, on nous a déjà préparé à cette décision. Et des organisations et des partis politiques ont réagi, ont alerté le gouvernement que cette situation ne va pas arranger les consommateurs, c'est-à-dire le contribuable togolais. Malheureusement, comme à l'accoutumée, le gouvernement fait sourde oreille et passe à l'action. Vous avez compris que depuis quelques jours, ils ont essayé, le gouvernement essaie à distiller cette information au sein de la population pour voir, comme un ballon d'essai, quelle serait la réaction des populations. Et comme le Togolais est souvent très passif, très pacifique aussi, passif et pacifique, aucune réaction. C'est désolé, c'est regrettable de constater que, avec le niveau de vie des citoyens togolais, et qu'on puisse encore aller à l'augmentation de ce sésame-là, du prix de ce sésame-là. Voyez-vous, tout le monde sait que le prix du baril du pétrole n'a jamais été stable sur le marché international. Ça a été toujours. Il y a souvent de fluctuations. Ça monte, ça descend. Mais si à chaque fois que le baril s'augmente, on doit modifier le prix du carburant à la pompe, c'est-à-dire qu'au niveau de nos petits pays, là, ça devient un sérieux problème de gouvernance. Donc j'estime que notre gouvernement, la politique sociale de notre gouvernement est à repenser. Comme l'a dit tout à l'heure un confrère, on est sous pression du FMI, il y a des remboursements, que nous avons des échéances qui nous talonnent, et donc on est obligé d'aller chercher les ressources dans tous les sens. Donc, en cherchant, en augmentant encore le prix du carburant, c'est disons un abus, quoi, un abus qu'on est en train d'imposer aux Togolais. Donc moi, je suis très peiné depuis cette information, je suis très peiné. Il y en a qui ont un revenu moyen, qui peuvent supporter ça. Mais j'imagine un peu, lorsque vous allez apprendre effectivement qu'on augmente le coût du transport, Lomé d'Apaon, Lomé Saint-Cassé, Lomé Kara, ainsi de suite, ou même Lomé, comment vous, Agnès et consorts, qui ravitaille Lomé en vivres et consorts. Vous voyez, ça pose énormément de problèmes. Est-ce que moi je me demande,
0: mais
1: est-ce que du jour au lendemain.
0: Est-ce que les raisons données par les autorités, ou la raison évoquée hein, par les autorités aussi n'est pas fondée? C'est-à-dire, l'autorité qui parle alors de ce réajustement des prix hein, qui est intervenu en raison alors de la flambée persistante alors du cours du pétrole et des tensions géopolitiques alors sur le marché international.
1: Cette raison ne tient pas assez. Elle ne tient pas. Vous savez, la commande publique du carburant s'effectue avec des mois de différé. Donc la guerre a commencé il y a que quelques mois en Iran. Donc, en réalité, on peut avoir des stocks de carburant qui puissent nous permettre de vivre ici au Togo pendant 5-6 mois ou même sur une année. C'est possible. Maintenant, le gouvernement togolais a diversifié ses sources d'approvisionnement. Et donc, ça ne peut plus se justifier que c'est la guerre qui est à la base de cette augmentation. Parce qu'il n'y a que environ 30% du carburant. Je crois
2: 20%
1: du carburant,
2: oui. 15 à 20%,
1: 15 à 20% qui passe par le détroit d'Ormuz. Et maintenant, est-ce que les 80, 75 à 80%, le Togo n'a pas trouvé une autre source pour s'approvisionner?
2: Alors qu'il y a plein de producteurs en Afrique.
1: Non, c'est un faux problème. Le pays est étouffé. On est étouffé.
0: D'accord. Mais Ambrose, le problème, c'est que Jean évoquait justement sur le problème, c'est-à-dire la répercussion, ce serait bien sûr sur le panier de la ménagère.
2: Oui, c'est ça ce qui est regrettable chez nous, dans ce pays, où lorsqu'on augmente le prix et que par chance, la diminution se fait au niveau du baril au plan mondial, et que nous, on n'a même pas la vérité des prix ici à la pompe. La vérité des prix voudra que quand on augmente le baril à la pompe, le baril monte à l'international. Ok, on peut monter. Si c'est à 800 francs, on est prêt à acheter. Maintenant, quand ça descend, ici, qu'est-ce qu'ils font? Ils font tout pour verrouiller. Ils verrouillent jusqu'à quelques mois. Ils emmagasinent les fonds. Et ils attendent que ça diminue encore. Aujourd'hui, c'est clair que les ménages seront impactés. Ceux qui prennent les bus de Lomé à Palimé vont le sentir. Ceux qui prennent les bus de Lomé à Kara vont le sentir. Et quand ça va diminuer, on est actuellement à 97-96 $. Alors qu'on était à 120 $, 150 $. Avec la guerre, deux mois et demi. Quand ça va diminuer, vous allez voir les prix sont bons, c'est là. Je me demande, on a quel gouvernement? J'ai l'impression qu'il y a des ministres, vous m'excusez, il y a des ministres qui sont là pour faire la figuration. On m'a nommé ministre, on a fêté au village, et ça s'arrête là-bas. Le rôle d'un ministre, c'est de savoir réguler et d'éviter les spéculations. Le libéral a publié un truc. Il dit mise en garde. Oh, ça, c'est je suis désolé, mon frère Fabrice. Cette mise en garde-là va tomber. C'est un coup d'épée dans l'eau. Parce que quand les gens vont commencer par augmenter, le baril, entre-temps, va diminuer. Et la guerre va cesser. Si ce n'est ce sulfureux président américain qui joue au Woman Show et à Superman là-bas, personne ne trouvera de raison à augmenter un prix quelque part. Les 680, on devait même être à 500 francs le pétrole au Togo. Vous allez voir, entre-temps, l'année passée, le pétrole a été vendu à 600 francs vers Anero, en allant au Bénin. Même au Ghana, le pétrole était à 500-600 francs. Moi, j'ai acheté à Veta et au Ghana ici, à Dafianou, j'ai acheté pétrole là-bas. À combien? À moins de 500 francs. L'année, il y a un an et demi. Est-ce que vous avez vu une fois le Togo descendre son pétrole à 500 francs? Jamais. Si c'est 200 francs sur un litre, imaginez un véhicule 4x4 qui prend au moins 100 litres. 1000 véhicules 4x4. On prend les véhicules moyennes de quelques cylindres là.
3: 4 cylindres.
2: Vous imaginez, au moins, il achète 20 000. 20 000 là, puis aller à Palimé, revenir au moins 2-3 fois. Je te dis que le gouvernement fait un bénéfice énorme. Quand on parle de suspension, de subvention à suspendre, d'accord. Maintenant, le gap, la différence qu'ils ont fait pour emmagasiner, qui va bénéficier, c'est le peuple. Parce qu'il y a des faux frais. Beaucoup de faux frais d'abord sur le litre d'essence. Même sur la facture d'électricité, vous allez voir beaucoup de faux frais. Le Togolais paie. Vous tombez si c'est AMU. Vous tombez si c'est... Il y a encore un autre là. C'est caisse de sécurité. C'est la même personne qui cotise ça. Hein. On prélève sur un seul Togolais tout ça là. Le Togolais est devenu un esclave de l'Égypte ancienne. C'est-à-dire que même l'Égypte ancienne ne connaît pas cet esclave-là. C'est quand les Arabes sont venus que l'esclavage même est assis. Aujourd'hui, nous sommes de plein pied dans l'esclavage. Et personne ne dit rien. Ce qui m'étonne, c'est que le Togolais, comme vous le voyez, on a augmenté. Ça fait tout dans le pays. C'est-à-dire qu'on a un peuple...
0: Mais après, tout on subit, là, c'est ça?
2: Justement, on a un peuple... Je ne sais pas qui a donné ce... Bon, excusez-moi, hein. C'est-à-dire que j'ai dit une fois ici qu'il y a des peuples au Togo. S'ils étaient à Lomé, là.
0: D'accord.
2: Merci. Le gouvernement même n'existerait pas.
0: Merci.
2: Pour finir.
0: Oui, mais rapidement.
2: Pour finir que le gouvernement a intérêt. Parce que quand il voit la chose trop calme comme ça, là, il pense que c'est comme auparavant. Il a intérêt à diminuer le gaz à 5 000 francs. De 5. Et à ramener le prix à 600 francs au moins.
0: D'accord. Oui, mais oui, Jean, c'est vrai que le tableau hein, présenté par rapport à la hausse alors des prix, ce qui étonne encore plus, c'est le pétrole lampin, hein, le pétrole lampin qui voit même d'ailleurs bondir hein, pour atteindre même 1040 francs CFA le litre. Mais on pourra se dire, mais c'est qu'est-ce qui se passe là?
3: Je me suis également posé la question, mais à qui est mon répondant? Je n'ai personne en face de qui interroger la personne pour avoir des réponses. Mais moi, j'ai dit autre chose. Le pétrole est arrivé à son bas prix lundi passé, depuis 2 semaines. Moi, j'ai eu l'information le mardi. Ça, c'est au niveau de la guerre entre l'Iran et...
0: Vous voulez parler du baril?
3: Voilà, le baril du pétrole est arrivé à son bas prix. On se demande, ben, qu'est-ce qui s'est passé? Si à ce niveau, c'est à son bas prix, pourquoi c'est à ce moment que nous, on a l'augmentation? Moi, je me suis posé cette question. Mais si j'avais un ministre devant moi, en conférence de presse, je pourrais lui demander de nous donner les mécanismes pour qu'on puisse comprendre. Aujourd'hui, c'est dit que le Togo achète du pétrole au niveau de la raffinerie de Dangote. Mais les gouvernants sont muets dessus. Si tant est qu'il est vrai, tant est qu'on achète le pétrole là-bas, pourquoi est-ce que les coûts auxquels le citoyen lambda paye le litre sont toujours élevés? C'est autant de réponses que le citoyen lambda n'a pas et il a comme l'impression qu'il est grugé. Moi, je trouve que les autorités, en fait, actuellement, il faut qu'on puisse quand même avoir des échanges francs avec les hommes de médias parce que les populations nous écoutent, mais c'est nous qui sommes le relais de l'information. Mais il faut qu'on puisse quand même nous expliquer comment les choses sont faites et que nous aussi on puisse répercuter à la base. Mais jusqu'aujourd'hui, les gens se plaignent que ça ne va pas. Ça ne va pas, mais on nous dit seulement que non, sur le choc international, il y a des tensions et tout, tout. Mais ça ne suffit pas. Il faut qu'on puisse entrer dans les détails. Si c'est nous qui ne comprenons pas, qu'on puisse quand même nous détailler par A plus B. Parce que ce n'est pas de la magie qu'on fait pour fixer le prix du litre, ou ce n'est pas des incantations, c'est pas des règles arithmétiques. Qu'on puisse nous démontrer cela, et tout le monde pourrait être satisfait.
0: Mais Romaric, au-delà de tout, le citoyen lambda a besoin de savoir exactement la vérité des prix.
1: Évidemment, nous ne comprenons pas le mécanisme par lequel le gouvernement fixe le prix du carburant, des produits pétroliers. On en a assez parlé, on le dit tout le temps. On diminue au Togo, le prix du baril diminue sur le marché, on ne baisse pas le prix ici au Togo. Ça s'augmente, on augmente. Dès qu'il y a augmentation, on augmente le prix. Mais c'est-à-dire que nous avons besoin de comprendre. Est-ce que la politique sociale du gouvernement de togolais, donc d'augmenter le coût de la vie aux citoyens? Moi, c'est la question que je me pose.
0: C'est cette question que vous posez. On va quitter le sujet.
2: Rapidement. Les consommateurs, et ils en disent quoi?
0: Les associations de consommateurs.
2: Ils en disent quoi? Je crois que c'est le moment où le peuple a besoin d'eux.
4: Non, plusieurs OSC avaient déjà
0: alerté. Bien sûr. Je sais qu'il y a des...
2: Il faut mener des actions. Il faut qu'ils mènent des actions. Prendre des communiqués, c'est bien. Mais le gouvernement est déjà vacciné contre les communiqués. Il faut aller au-delà des communiqués.
4: Qu'est-ce qu'ils vont faire?
2: Oui, c'est vrai, c'est une bonne question. Qu'est-ce qu'ils vont faire? Parce que le peuple même est un peuple amorphe. C'est-à-dire qu'on dira que le peuple a fait sa part. Aucun peuple ne fait sa part si elle ne se libère pas du joug colonial ou du joug du dictateur.
0: D'accord, merci. On va passer à un autre sujet. Je pense que cette information, vous l'avez eue également. Hein. Il y a le journal, la manchette qui nous donne bien sûr le sujet, le journal qui écrit Togo de faux diplômés radiés de la fonction publique. Et c'est bien sûr en début alors de cette semaine, nous l'avons appris, qu'il y a le président du conseil quand même qui a signé justement alors cette radiation des faux diplômés, de certains faux diplômés bien sûr de la fonction publique. Jean, quelle est votre analyse alors du sujet?
3: Cette radiation, moi je dis que c'est un début, mais il va falloir aller beaucoup plus loin. Dans les faits,
0: c'est-à-dire?
3: Oui, c'est-à-dire, j'en arrive. D'accord, dans les faits, on nous dit que Il y a une cinquantaine de fonctionnaires de l'administration publique qui ont été pris la main dans le sac, c'est-à-dire ils ont utilisé des faux diplômes, il y a des fausses signatures pour obtenir des avancements. Et plusieurs sont dans l'administration depuis plus de 20 ans. Et je crois que c'est récemment par l'inspection que le poteau rose a été découvert et ils ont été radiés. Et moi, je trouve qu'il faut encore aller plus en profondeur parce que seulement 50 personnes, moi, je doute que ce soit uniquement ce qu'on a trouvé. Parce que il faut qu'on creuse ce problème-là. On en parle depuis. Et il y a même le cas de ceux-là, hein, qui ne vivent plus, mais dont parfois les salaires sont virés. Certains ont révélé cela également. Je crois qu'il faut qu'on aille au dépoussiérage même du fichier de la fonction publique. Aujourd'hui, on a appris ces gens, on les a radiés. Mais on ne doit pas s'arrêter là-bas. Ils ont fait faux, ils ont de faux. Qu'est-ce qu'il faut? Il faut les conduire devant la justice. Qu'ils répondent de leurs actes. Parce que s'il suffit qu'on les radie, ça ne permet pas encore à ce que d'autres soient découragés. Mais quand quelqu'un fait ça, on le fout en prison. Quelqu'un d'autre qui est tenté de le faire ne va pas le faire. Mais si c'est juste radié, il va dire, bon, même si je fraude, et au moins ça me permet de travailler 10-15 ans. Après, on me prend. Bon, au moins j'ai mangé 15 ans. Mais on ne doit pas s'arrêter là-bas. Je crois qu'il faut maintenant amener ce dossier-là sur le plan judiciaire et que les sanctions tombent et qu'on vérifie vraiment la chaîne. Parce que moi, je me dis que ce n'est pas uniquement les individus-là qui se sont pris pour le faire. Parce qu'il y a une chaîne, il doit avoir une chaîne qui a facilité tout cela. Qu'on pousse les investigations jusqu'au fond et qu'on fasse tomber toute la machine.
0: Eh bien, Romaric, c'est vrai que c'est un sujet hein, dont nous parlons toujours dans nos émissions. Mmh. Et cette question alors de corruption et aussi alors de faux et usage alors de faux. Il y a le journal et le Libéral qui revient sur le sujet. Le journal écrit faux diplôme, fausse signature, environ 50 agents radiés de la fonction publique au Togo. Et le journal Ouara, les vainqueurs aussi hein, revient sur le sujet, écrit fonction publique, coup de frein aux irrégularités. Alors là, est-ce que ça veut dire que c'est un pas hein, qui est désormais franchi par rapport à cette radiation de ces agents alors de la fonction publique?
1: Je crois que l'inspection ou les inspecteurs qui ont découvert ces faussaires savent qu'il y en a encore. Ils le savent. Que c'est seulement dans l'administration togolaise qu'il n'y a qu'une cinquantaine de faussaires, c'est faux. C'est faux. Il y en a encore. Tout le monde le sait. Ils le savent très bien. Maintenant, peut-être que ceux-là n'ont pas respecté leur engagement à un moment donné et on a décidé de les lâcher. Il y en a encore. Qu'ils continuent de fouiller, ils en trouveront.
0: Vous voulez dire que c'est tout un réseau si vous dites que ceux-là n'ont pas respecté leur engagement?
1: Non, mais une cinquantaine seulement. Je trouve que si vous vous rendez, quand vous allez dans l'administration, vous voyez, vous croisez des individus avec leur faire preuve d'insuffisance notoire, c'est-à-dire d'incompétence. Vous comprenez que ceux-là ne méritent pas d'être là. Et donc, il y a forcément un problème. Des gens qui ont du mal même à écrire leur propre nom. Des gens qui ont du mal à écrire leur propre nom sont dans l'administration et sont à des grades supérieurs. Et donc, je crois qu'il faut qu'ils aillent plus loin. Maintenant, si l'inspection ou le c'est-à-dire que l'inspection du travail veut nous démontrer, veut nous prouver sa bonne foi, il faut les poursuivre et demander que ceux-là remboursent les trop perçus, que le sujet soit traduit, qu'il soit traduit en justice et qu'ils remboursent au trésor public ce qu'ils ont perçu de trop quoi. Ça c'est fondamental.
0: C'est fondamental.
1: Oui, donc le Togo. C'est vrai que cette affaire-là, il n'y a pas aujourd'hui, il y a longtemps que des gens, sous réserve de... bon, laissons, on ne peut pas dire certaines choses.
0: Non, disons. Mais,
1: les gens falsifient des diplômes pour se faire recruter. Et vous voyez même la manière dont les concours sont organisés, en tout cas étaient organisés. On estime que cette fois-ci, ça va s'améliorer. Une fois qu'on a commencé par arrêter des gens, ça va commencer par s'améliorer. Mais disons-nous la vérité. Je dis, je le répète, il y en a encore. Il y a des faussaires qui se trouvent encore dans l'administration. Il faut que l'inspection du travail puisse continuer ses investigations et aille les dénicher. Merci au PC qui a donc rattaché ce ministère c'est-à-dire à la présidence. Et donc, c'est conseils. Ça qui a permis de découvrir ça. Il y a autre chose, notre confrère disait tout à l'heure, ceux qui ne vont pas au service mais qui perçoivent leur salaire à la fin de chaque mois, c'est une tricherie. C'est aussi ceux qui sont morts et qui...
0: Et il y a d'autres, d'autres qui perçoivent alors le salaire.
1: Des salaires doubles, triples, quadruples. Il faut que tout ça, là, ça fait partie de l'usage de faux. Donc, il faut qu'ils aillent encore plus en avant. En tout cas, on reconnaît que c'est un premier pas. Mais le pas est insignifiant. Il faut oser aller loin.
0: Mais en plus, c'est vrai que quand vous rentrez dans le domaine, c'est surtout vous rentrez dans les questions même d'ailleurs de recrutement et autres dans l'administration. J'apprenais hier seulement que mais il y a même d'ailleurs des gens qui reçoivent alors 1 million, 500 000, 600 000 de la part des gens qui sont des candidats pour rentrer dans l'administration. Mais finalement, vous allez vous demander, mais est-ce que finalement ça ne devient pas tout un système et qui profite à quelqu'un?
2: En fait, le système est là depuis des décennies. Vous allez voir, on organise un concours. Si c'est un concours sectoriel, bon, ça peut être un concours général ou sectoriel. Le ministre envoie une liste de personnes qui doit être prise en compte. Le DG, concerné directement par le département aussi, envoie au moins 3. Le ministre peut-être envoie 10 ou 5. Peut-être le PC aussi peut envoyer. Et certains des membres aussi, des amis du ministre, tout ça là, et des nièces, neveux, oncle, tout ça là aussi envoie. Déjà, si c'est 500 personnes, on veut.
0: Donc, on parle même du PC aussi qui envoie.
2: Non, je dis, c'est possible. C'est possible. Parce que le PC même peut-être n'est pas trop intéressé directement, mais les gens vont se réclamer du PC. C'est la petite soeur du PC, c'est le fils de la petite soeur du PC, c'est l'oncle de la petite soeur du PC, PC, tout ça là. PC, PC, eux seuls peuvent prendre au moins 100.
1: C'est l'ami de l'ami du PC.
2: Et qui es-tu? La personne dit, je suis le neveu du PC. Tu es qui pour le refuser et son nom sur la liste? Et il y en a qui ne vient même pas au concours. Et on leur demande, viens juste faire la figuration et tu verras son nom. Il y en a qui ne viennent pas.
0: Mais on parle de la République, hein?
2: Sur 500 personnes qu'on veut, peut-être 200 seront envoyées comme on emmène des camions de bœufs. Vous savez, c'est un problème sérieux chez nous au Togo.
1: Je vous dis le mot, je vous dis le mot juste qu'on emploie. On dit souvent, liste additionnelle.
2: Voilà.
0: Ah, c'est le mot. Liste additionnelle.
2: Ou bien additif additionnel.
1: Ouais.
2: Vous savez, ceux-là qui. C'est bien beau de sortir ce. Quand j'ai lu le truc là sur les réseaux, j'ai dit, mais on parle des types. C'est bien de débusquer ces gens-là. Mais il a dit, ce n'est pas 50 personnes seules. Il y en a qui sont partis à la retraite, mais ils ont surfé sur l'argent des autres avant de partir. Qui va payer la banque? Ceux-là qu'on a eu à débusquer et qu'on cherche maintenant à inquiéter par la justice. Parce que les cadres qui ne peuvent pas faire une phrase sans faute sont là-bas nombreux. Et en plus de ça, vous allez voir,
1: cadre supérieur.
2: Puisque c'est leur salaire qui est garanti de remboursement là-bas à la banque, qui va payer? En plus, au Togo, on ne vérifie même pas l'authenticité des diplômes avant de recruter les gens. On a lancé des concours la dernière fois. Et aujourd'hui, je pense qu'il y a une homologation. Moi, l'école supérieure à laquelle moi j'ai eu à fréquenter, je ne crois même pas qu'ils sont obligés de faire l'homologation. Et ils le disent. Moi, je parle de l'ISDI, ici. Et à l'ISDI, d'abord, le patron lui-même, quand vous entendez le nom, vous savez que c'est la rigueur. C'est là-bas, ils ont installé l'école des avocats. À l'ISDI, là-bas. Parce qu'il y a une rigueur là-bas, là. Je ne te dis même pas. Quand tu vois le diplôme, tu sens. Mon frère, tu es chaud, tu fous le camp. Tu ne valides pas, tu ne viens pas. C'est clair, à l'ISDI. Je ne fais pas la promotion d'études parce que je suis passé par là. Je vous dis que dans la classe, vous êtes 40. Mais lors des examens, vous retrouvez à 20. Et il y a au moins 6 surveillants dans la salle. Pour vous surveiller, tu feras quoi? Les gens sont là, ils sont obligés de dormir parce que le devoir est chaud. Mais vous ne validez pas. Il y en a qui sont là à traîner avec, pendant 3 ans avec la licence. C'est-tu comme à l'université? Mais ici, au moins, l'effectif est dégelé, est réduit. Mais tout est, le cadre même, tout est bon à l'ISDI ici. C'est pour vous dire que le problème du Togo, il y en a des patrons qui sont passés par les faux diplômes. Les gens qui se disent, ils ont doctorat.
4: On a pris certains.
2: Doctorat dont on parle. Je ne parle pas de doctorat que les doctorats ont obtenu au Panama. Quand quelqu'un vous dit que j'ai eu mon doctorat au Panama, dit que c'est un faux doctorat. Donc, de tous les diplômes qu'on reçoit ici au Togo et ailleurs en France, tout ça là, lui c'est au Panama qui doit avoir son diplôme. Ça veut dire que il doit trouver un pays où tu ne peux jamais aller vérifier. Heureusement que l'université est vigilante. L'homologation est là. L'homologation même se fait au niveau étatique, à l'ancienne présidence ici, au niveau de l'hôtel Le Bénin. Votre diplôme est homologué. Vous avez eu votre diplôme en Chine. Il y en a qui ont eu le diplôme en Chine. Mais l'université fait tout pour contacter, vérifier la traçabilité, jusqu'à savoir si la personne a réellement ce diplôme. Et donc, ce n'est plus ce n'est plus du gratuit maintenant. On fait tout, même le concours de greffier qu'on a lancé là. Ils ont listé des trucs. Il doit avoir l'homologation des diplômes avant que le diplôme ne soit attesté. Pour vous dire qu'aujourd'hui, ceux qui ont gagné ça là, ils sont déjà partis. C'est les derniers racailles qui sont encore dans la fonction publique. Et vous allez imaginer que je ne peux même pas citer des noms. Au ministère des Finances, au niveau du CASEF, et là où il y a cette histoire de fonction publique et de trésor, tout ça là. Il y en a qui travaillent là-bas, ils savent que celui-là, il est mort. Mais ils font tout pour percevoir l'argent du décédé, de celui qui est mort. Même les ayants droit, les parents ne sont pas au courant. Il y en a qui sont partis, ils ont eu, mise en disponibilité pour 3 ans. Mais ils reviennent à la banque, l'argent s'est accumulé. Ils prennent ça. Alors qu'il y en a des gens, ils sont partis 5 ans, mis en disponibilité, ils sont revenus, ils ont vu l'argent s'accumuler, ils ont dû déclarer cet argent-là au trésor public. Parce que ça, c'est des chrétiens ou des musulmans convaincus. Ils retournent l'argent. Mais il y en a, moi je suis parti, je vous ai déclaré que je ne suis pas là. Maintenant, je retrouve dans mon compte, il y a l'argent. C'est un cadeau de Dieu. Ce n'est pas un cadeau de Dieu, c'est du vol.
0: D'accord. On va aborder un autre
1: sujet. Souvenez-vous que sur ce sujet, le changement avait dénoncé la délivrance de faux diplômes, de ces faussetés-là. Au niveau du ministère de la formation professionnelle, le ministre Isaac Tshiakwe, si vous vous en souvenez, nous avons dénoncé faire comme ça. C'est pourquoi je vous dis que nous avons la preuve. Si au niveau de ce ministère, il y en avait. Alors, prenons la trentaine de ministères que compte notre gouvernement. Et imaginez que peut-être qu'on trouvera seulement une seule personne ou deux par ministère. Non, il y a encore 2 fossés. Il y a plusieurs fossés
5: qu'il faut aller chercher. On va s'intéresser aussi à ce sujet qui intéresse pratiquement tout le continent. Je vais bien parler alors du Sénégal. Le Sénégal, vous le savez, à leur arrivée au pouvoir, déjà en 2024, il y a beaucoup de gens quand même qui les a applaudis, on s'est dit mais c'est un bon duo, on les a félicités, mais on est en train alors de constater depuis un temps tout un duel au sein alors de ce duo. Et vous avez suivi même d'ailleurs en quelque sorte les événements tout récemment avec la démission du ministre, enfin du premier ministre Sonko, et par après il a été élu bien sûr le mardi dernier comme président de l'Assemblée. Des journaux sont revenus bien sûr sur le sujet. Romaric, vous revenez sur le sujet, vous écrivez limogeage alors de Ousmane Sonko de la primature au Sénégal, un séisme politique susceptible d'emporter Diomaye Faye à la moindre incatade. C'est ce que vous écrivez. Autre journal qui s'intéresse au sujet, c'est bien La Manchette. Le journal La Manchette écrit Sénégal, Sonko reprend l'avantage. Jean Legrand, vous revenez aussi sur le sujet, vous écrivez Sénégal, crise au sommet de l'État, le coup d'avance de Sonko. Et là, vous estimez que aujourd'hui, en étant à l'Assemblée nationale à la tête, alors au perchoir, j'allais dire, ça veut dire que Sonko prend de l'avance.
4: Oui, Sonko prend de l'avance parce que celui qu'il pensait lui être loyal, qu'il pensait être fidèle aux idéaux du PASTEF et du programme politique sur lequel ils ont convenu ensemble. Qui est Diomaye Faye aujourd'hui a commencé par être séduit, a commencé par écouter des voix mielleuses qui lui susurrent à l'oreille, qu'il est capable aussi, lui aussi, de diriger pleinement le pays et de ne pas faire cas de Sonko. Mais c'est mal comprendre en fait le Sénégal, parce que il faut comprendre que le PASTEF a été pensé, a été adoubé, a convaincu la population sénégalaise sur la base d'un programme. Mais vous, tout le monde sait que en 2024, si Sonko même avait placé un mouton
3: à la tête comme candidat pour le PASTEF, ce mouton-là aurait été élu. C'est parce que les gens ont fait confiance au programme de Sonko que quand Sonko a dit « Je ne peux pas me présenter, j'envoie Dioma Ifay », que Dioma a été élu. Il ne faut pas qu'il l'oublie. Et s'il a été élu, c'est parce que le PASTEF avait un programme bien défini, notamment sur les questions monétaires, notamment sur la redevabilité publique, notamment sur les fonds politiques et sur la reddition des comptes. Quand les gens analysent parfois, moi je me demande si les gens vont au fond pour comprendre quel est l'enjeu. Et d'autres disent que non, que Sonko est trop pressé, il est égoïste. Mais ce bonhomme-là, ce Sonko-là, en 2024, on dit à cause de toi, on va reporter l'élection. Sonko dit non, s'il ne tient qu'à moi pour qu'il soit candidat, je ne suis pas d'accord que l'élection soit maintenue à bonne date. Et là, j'envoie Dioma Ifay. Si ce monsieur avait un ego surdimensionné, tout pour moi, il n'allait pas le faire ainsi. Le gars a été nommé premier ministre. Rendez-vous compte que jusqu'à ce jour, Sonko ne prend pas de salaire. Allez fouiller les gens qui parlent. Sonko n'a pas de salaire. Parce qu'il dit que son salaire va servir à dédommager les victimes qui ont perdu la vie pour qu'eux, ils arrivent au pouvoir. Mais à un moment donné, on se rend compte que Dioma Ifay commence... C'est vrai, on dit qu'il y a des réalités de pouvoir et tout ça. Mais ce qu'on oublie de dire, c'est que le premier mandat de Dioma Ifay, Sonko également sera comptable. Parce que c'est parce que tu nous as dit que celui que tu mets devant va suivre tes consignes qu'on a voté. Mais si celui que tu as mis devant, à un moment donné, ne suit pas tes consignes, les erreurs qu'il fait, nous allons te les comptabiliser. Et Sonko a commencé par comprendre que Faye est en train de faire des sorties de piste. Mais il a essayé de le ramener à la raison. Mais Faye n'est pas en train de comprendre. Sonko, maintenant, a dû prendre ses responsabilités pour publiquement parfois dire que il a comme l'impression que le président est en train de faire des sorties de piste. Il espère qu'il va se retrouver. Mais malheureusement, comme déjà Faye s'est vu plus royaliste que le roi, on lui dit non.
5: Mais après, c'est lui le président aujourd'hui.
3: C'est lui le président. Je dis quelque chose. Cela démontre encore le manque de valeur que nous avons dans la politique. Vous savez, il faut être honnête en tout point et il faut avoir des valeurs. Sonko, je dis que c'est un homme de valeurs. Parce que quand vous regardez le programme du PASTEF, tout est clair dessus. Et dit les fonds politiques, je ne suis pas contre. Mais il faut qu'on puisse contrôler ces fonds politiques. Mais ce que l'autre refuse. Mais qu'est-ce que tu vas faire avec tout cet argent et tu ne veux pas qu'on puisse contrôler? Pourtant, c'est ce qu'ils ont combattu sous Macky Sall. Et Sonko lui dit, mais on a combattu ça, on ne peut pas faire la même chose. Parce que ceux qui ont voté pour nous attendent que nous fassions la différence. Mais en faisant la même chose, en s'alliant également aux anciens transfuges du système de Macky Sall, mais tu es en train de reproduire la même chose. Et là où je vous dis que, quand les gens disent que non, c'est un jeu politique, je dis, mais suivez bien ce qui se passe. Dès qu'il a limogé Sonko le samedi, qui est-ce que Dioma Ifay a reçu? Il a reçu Antoine Diom, il a reçu un ancien général. C'est ceux-là qui étaient à la base de la répression avant que Sonko et l'autre ne viennent au pouvoir. Qu'est-ce que cela veut dire? Des gens qui vous ont traité de terroristes, qui ont dit que vous êtes des gens à abattre. Aujourd'hui, Dioma Ifay commence par traiter avec ces gens-là. Mais c'est un message qu'il envoie. Mais malheureusement pour lui, il est en train de foncer droit dans le mur. Sonko l'a dit, c'est vrai, je prends la présidence de l'Assemblée nationale, mais je ne vais pas utiliser cette position pour créer une crise institutionnelle parce qu'il est là pour rétablir la morale dans la politique. Et je crois qu'aujourd'hui, Sonko veut défendre un programme. Et quoi qu'on dise, même si Dioma est à la tête, avec le nouveau poste qu'il a, il aura quand même la mesure de démontrer que la trajectoire que le président prend n'est pas la mienne. Et 2029, je sais que Sonko va se présenter, même s'il n'était pas parti pour là au départ, avec ce que Faye est en train de faire, le pays est en train de prendre une dangereuse...
5: D'accord, mais Romaric, est-ce que finalement, il n'y a pas aussi les réalités du pouvoir que Sonko ne comprend pas?
1: Les réalités du pouvoir, c'est le programme sur lequel Dioma Ifay a été élu. C'est-à-dire la rupture.
4: La rupture.
1: Maintenant, quand vous faites face à un programme, ça dit qu'il y a une certaine réalité que nous ne connaissons pas. Mais ayez le courage de revenir vers vos mandants, vos électeurs, pour leur dire que mais nous vous avons dit telle chose, mais voilà. Parce que Sonko défend, dit, mais rendons compte. Au départ, c'était quoi? C'était la gestion des fonds de la dette du FMI. Mais il sait que c'est par ce moyen que les gouvernants détournaient énormément d'argent. Et le Sénégal est surendetté. Et cette dette a été même cachée au peuple. Alors, il y a aujourd'hui quelle réalité du pouvoir que Diomaye Faye ne peut pas dire, ne peut plus dire, révéler aux électeurs, à ses électeurs. Alors, c'est une pure trahison. Heureusement qu'il n'est pas né en Russie. S'il était en Russie, je ne crois même pas qu'il serait encore en vie. C'est de la trahison.
5: D'accord.
1: On ne trahit pas. On ne trahit pas un peuple. Aujourd'hui, il voulait se débarrasser de Sonko, mais n'étant pas très habile politiquement, n'a pas pensé que Sonko allait se retrouver à l'Assemblée de si tôt. Quoi. Maintenant, il part. Il évite peut-être des discussions en aparté avec Sonko. Il va maintenant en affrontement direct avec Sonko. Parce que Sonko dit, je suis ouvert au dialogue. Sauf que ce dialogue doit porter sur le programme à exécuter. Là, ça pose problème à Diomaye Faye. Moi, je suis en train de voir quelque chose. Peut-être qu'il décidera de dissoudre l'Assemblée nationale. Et dès qu'il le fera, les appels vont être lancé pour sa propre démission.
5: Justement, Abros, finalement, c'est quoi l'avenir qu'on peut entrevoir alors à la politique alors sénégalaise, telle que ça se passe? C'est vrai que quand on fouille dans l'histoire du Sénégal, ce n'est pas la première fois, hein, et ce n'est pas la première fois que ça se passe, mais aujourd'hui, est-ce que ça ne va pas créer alors de l'instabilité à la tête alors du pouvoir?
2: Oui, je crois que cette question, elle est pertinente et il faut la prendre telle qu'elle. D'abord, Sonko, on le dit, c'est un visionnaire charismatique. Il est né comme ça et c'est son destin. Les gens veulent basculer sur ce destin, mais il ne peut pas. Parce que Macky Sall a voulu le broyer, mais il s'est mis les feux sur les cheveux, il est parti. Donc personne ne peut broyer. C'est son destin. C'est-à-dire, quand le destin vous choisit, c'est les événements qui feront le reste. Qu'est-ce qui va se passer actuellement? C'est la question que tu as posée.
5: Oui.
2: En tant qu'analyste politique, d'abord, il y a plusieurs schémas. Le président qui est devenu un traître aujourd'hui, moi je l'appelle traître, je vais droit au but. Mon ami a résumé tout. C'est-à-dire qu'on dirait qu'il est au Sénégal. Il a fait une analyse objective politiquement. Ce n'est pas qu'il est pour son coup, non. Il a descendu tout ce qui s'est passé depuis le début, depuis le PASEF, les gens qui ont fait depuis le lycée, jusqu'à créer le PASTEP, en passant par l'université. Mais on ne peut jamais imaginer que ce monsieur-là trahisse son coup. Mais comme l'un, lui, c'est un fougueux. L'autre, il est introverti. Il est afade. Non seulement introverti, afade, mais il est hypocrite. Celui-ci, il est extraverti. Non seulement il est fougueux. Et en plus, il sait ce qu'il cherche dans sa vie. Il a son destin dans la main. Diomaye Faye voudra maintenant dissoudre l'Assemblée. Parce qu'on va lui donner de mauvais conseils d'ici l'Assemblée, mais ce serait peut-être au mois de novembre-décembre. Et en plus, quand il va vouloir le faire, ceux-là auront bloqué les projets de loi que Diomaye Faye aura envoyé à l'Assemblée. Ce que Sonko ne voulait pas. Parce que déjà, Faye a déjà créé la fissure en ne le consultant pas avant de nommer le Premier ministre. Pourtant, c'est Sonko qui avait amené ce monsieur en tant que secrétaire général au niveau du gouvernement. Maintenant, tu le prends sans le consulter. Ça, c'est la deuxième faute de Diomaye Faye. La troisième, il va vouloir gouverner par ordonnance. Et quand on ne gouverne par ordonnance, ça veut dire qu'on rentre dans une crise entre Dia et Senghor. Senghor et Dia l'avaient déjà vécu.
5: En 1962.
2: Ça fait longtemps. Et on salue Senghor parce que lui, entre-temps, en décembre 80, il a choisi lui-même céder le pouvoir à Diouf, son premier ministre. Il a donné tous les documents pendant un an avant de partir pour s'occuper de ses dossiers littéraires. Il a dit, le Sénégal vit toujours sa démocratie. Quel que soit le soubresaut, le Sénégal vivra toujours sa démocratie. À cause de quoi? À cause d'un peuple politiquement mûr, avisé, qui se connaît et qui connaît ses leaders. Sonko est un leader émergent. C'est un panafricaniste né, c'est un visionnaire né. Qu'on le comprenne ou pas, il a beau avoir des détracteurs. Qui choisit Sonko? C'est le peuple sénégalais. Et toute l'Afrique, pratiquement, est derrière Sonko. Ceux qui font des débats, je ris. Et donc, quand il va vouloir aller sur un terrain de prise de décision par les ordonnances, c'est là où il sera bloqué. Maintenant, on va approcher le mois de novembre et décembre. Est-ce qu'il va tenter dissoudre l'Assemblée? Ce serait encore, c'est-à-dire la débâcle même. S'il dissout l'Assemblée, ce serait sa fin. On va organiser les élections. le pasteur va obliger à ce qu'on aille aux élections générales, présidentielles, législatives et locales. Là, tout est fini. Tous ceux qui sont en bas, ils sont en train de tirer les ficelles. Les pions de Macky Sall qui sont en train de tirer les ficelles. Ils vont tous tomber dans l'eau. Le monsieur, le président, quand vous le voyez, je vous ai toujours dit ici, si vous voulez connaître quelqu'un, regardez son visage. Le visage même trahit la personne. Quelqu'un qui regarde la tête baissée, les yeux écarquillés en haut, qu'est-ce qu'il peut faire? Il ne peut que trahir. Je le dis que c'est des descendants de Judas. Tu ne peux pas faire le lycée, l'université et le parti politique. Vous avez un projet. Et que, aussitôt arrivé à la tête de la présidence, tu tombes dans l'eau. Parce que tu cèdes à ceux-là qui ne te connaissaient pas. Ceux avec qui tu as souffert, tu les laisses. Je salue ce président de l'Assemblée qui a démissionné. Il a même écrit un courrier. Exprime sa loyauté, sa sincérité à l'endroit de son patron. Alors, on accuse son co d'être pressé. Mais le pouvoir, c'est être pressé, justement. Aller au pouvoir, c'est être pressé. Pressé par qui? Par son destin.
4: Par son peuple.
2: Le président, l'autre là, et Richard Nixon, n'était pas destiné à devenir président. Richard Nixon a hérité de l'assassinat de John Kennedy. Il était vice-président. Lui dormait quelque part. Les gens manigançaient des choses. Mais la CIA est passée par là. On a assassiné John Kennedy. Le destin m'a choisi. C'est les événements qui ont fait le reste. Je deviens président sans le savoir.
5: D'accord.
2: C'est ce qui s'est passé en 60, je crois 65 ou 63.
5: D'accord. Oui, mais je ne sais pas si les uns et les autres disent que son coup est pressé. Je ne sais pas si Romuald Ouadani aussi est pressé, mais ce qui est sûr, Romuald Ouadani est maintenant le président alors du Bénin à côté de nous. Et l'investiture, vous l'avez suivi, hein, tout comme moi, le dimanche dernier. Et la cérémonie, vous l'avez bien sûr suivi. Et déjà, dans la soirée alors de ce dimanche-là, le gouvernement de 24 personnes, bien sûr, de 24 personnes sorties. Le gouvernement de 24 personnes, bien sûr, est sorti. Comment vous analysez cela, Jean?
4: Oui, on a une alternance au Bénin. Quoi qu'on dise, la manière dont Talon a lâché le pouvoir, et qui dit qu'aujourd'hui, le Bénin a un nouveau président. Et Ouadani va devoir imprimer sa marque. Parce que c'est vrai qu'on dit qu'il est la continuité, le prolongement du talonisme. Mais aujourd'hui, l'homme va devoir lui-même affirmer sa marque, démontrer ce dont il est capable. Le peuple doit comprendre qu'est-ce qu'il est au-delà d'être un excellent gestionnaire. C'est ce qu'on va s'apprêter à voir. Mais déjà, moi, je vois quand même, à travers sa personnalité, quelqu'un de moins clivant par rapport à Talon, parce que à son investiture, il y a eu la présence remarquée des délégations des pays de l'AES. Notamment, on sent qu'on va aller probablement vers un dégel. Et également avec la relation de Lomé Cotonou, on a comme l'impression que quelque chose va changer. Parce que Ouadani, clairement, a dit qu'avec la gouvernance de son prédécesseur, il y a eu des choses qui n'ont pas été faites, mais quand même, il a eu le mérite de tracer une nouvelle voie pour la démocratie béninoise. Et on attend de voir ce que Ouadani va faire à l'œuvre quand même, parce que il a quand même tous les leviers à son niveau. Et même, remarquez, les anciens présidents dont Yahi Boni qui avait parti avec Talon, qui a été présent lors de l'investiture, s'est dit quand même que le Bénin est en train de prendre une nouvelle trajectoire, et on va voir jusqu'où Ouadani va pousser le pays.
5: Romaric, est-ce qu'on pourra dire que c'est un nouveau départ dans la continuité?
1: Nouveau départ dans la continuité. Pas de nouveau départ, mais je considère ça comme une continuité simplement. Parce que Ouadani et Talon, c'était d'abord un duel. C'est-à-dire un duo.
5: Un duo, bien sûr.
1: Oui, un duo.
5: Il a été son ministre de l'économie pendant 10 ans. Hein.
1: Alors, puisque Talon lui-même a placé sa gouvernance sous la promotion de l'économie, c'est-à-dire l'essor de son économie, c'est ce qu'il a fait. Et donc, aujourd'hui, Ouadani est là, il va s'inscrire dans la continuité. C'est vrai que Ouadani n'est pas Talon. Il y aura quelques différences près, parce que chaque individu a sa façon de faire les choses, ou bien sa manière de conduire les affaires, c'est ce qui va se passer. Maintenant, quelques craintes. Ouadani, un technicien, technicien de la finance internationale.
0: Oui.
1: Alors, est-ce qu'il sera aussi un fin politicien? Parce que pour être un chef d'État, président de la République, il faut être hautement politique. Maintenant, laisser la décision, certaines décisions, aux techniciens. J'aurais aimé que Warani soit peut-être dans l'angle et que quelqu'un d'autre soit président peut-être du Bénin, mais ce n'est pas le cas. Ça, c'est ma façon de voir les choses. Hein.
0: Mais sous notre position, on a vu également des techniciens qui sont venus au pouvoir. Et ça a marché, hein?
1: Oui, bon, ça marche dans une certaine mesure. Ce monsieur, avec son intelligence hors pair, me donne l'impression que il sait déjà tout, entre griffes. Il connaît déjà tout. Maintenant, comment...
0: On a vu lors de la campagne électorale, il est parti au fin fond alors du pays, c'est-à-dire à l'intérieur du pays pour rencontrer des gens et discuter avec eux sur leurs problèmes, leurs difficultés.
1: De toutes les façons, ce que nous avons aujourd'hui à l'actif du Bénin, c'est une alternance pacifique au sommet de l'État. Et nous, le Togo aussi, en a besoin.
0: D'accord.
1: Qui qu'il soit, nous avons besoin d'une alternance pacifique au sommet.
0: D'accord, merci Romaric. Oui, Ambrose.
2: Oui, la question qu'il faut se poser par rapport à ce qui s'est passé au Bénin, qu'en est-il du voisin de l'Ouest? C'est la grande question qu'il faut se poser. Qu'en est-il du voisin de l'Ouest? Les gens sont en train de faire l'alternance. Talon a fait deux mandats, il est parti au Ghana. John Dramani Mahama était président, il est parti. C'était un autre Ado qui est venu, il est parti, il est revenu. Au Nigeria, Goodluck Jonathan s'apprête à revenir pendant que l'autre là est en train de vouloir faire son deuxième mandat. Qu'en est-il du voisin de l'Ouest, là où nous sommes actuellement? C'est la grande question, c'est la problématique qui est là posée au tableau pour les élèves de terminale ou les étudiants en droit première année. Qu'en est-il du Togo? Je reviens maintenant à ta préoccupation.
0: Oui.
2: Mon ami Romaric a dit l'essentiel. Wadani, qui est un peu plus proche de nous, Adja ou tout ça là.
0: Elle est de Lokosa.
2: Lokosa, oui, tout ça là, c'est les mêmes rangées, Adja et Runo, tout ça là, c'est la même chose.
0: Et il parle bien Minan aussi.
2: Oui, oui, à Cotonou, les gens parlent Minan, les gens parlent levé le Minan, à Cotonou. Et donc, aujourd'hui, ce qui est intéressant chez lui, c'est qu'il a voulu faire un dégel, il a voulu faire une ouverture à l'endroit des pays de l'AES, et eux là aussi ont répondu favorablement. Ils étaient représentés à un haut niveau. Les ministres des Affaires étrangères des trois pays. Ça veut dire qu'eux-mêmes, entre eux, s'entendent bien là-bas. Et ils ont envoyé des gens. Personne ne peut accuser Talon. Chacun a sa gouvernance, chacun a sa méthode de gouverner, chacun a son idéologie pour gouverner. Maintenant, Talon, c'est fini. Talon peut être président du Sénat, tout ça là. Talon, c'est fini. Mais ce que je ne pense pas qu'il puisse y arriver au Bénin, c'est le cas angolais et le cas mauritanien. Je ne sais pas si vous me suivez. Vous suivez mon rapport. Vous faites le rapport.
0: Oui, bien sûr.
2: Ça dit que il a parlé de... Il a résumé simplement la continuité. Wadani est intelligent. Tout le monde peut devenir président. Hein. Si vous êtes bien entouré, vous pouvez devenir président. L'exemple qui m'a toujours épaté jusqu'au jour d'aujourd'hui, c'est le cas président Lula. Ignacio Lula da Silva. C'est un ouvrier de quoi? Un syndicaliste, il est devenu président. Il a ramené le Brésil qui était à terre en termes de pauvreté à 40%. Comment on les appelle? La classe moyenne à 40%. Et c'est ces 40%-là qui ont soutenu le Brésil, les Brésiliens, jusqu'à ce que Bolsonaro, ce farfelu, est arrivé.
0: D'accord.
2: Aujourd'hui, Wadani,
0: oui, rapidement.
2: Wadani fera mieux. Et il doit, dans un premier temps, essayer de créer une démarcation entre lui et Talon. Pour qu'on dise qu'il c'est lui le président. Ce n'est pas le cas sénégalais, c'est différent. Ici, il doit assumer qu'il est président.
0: D'accord.
2: Quand on est chef,
0: okay.
2: On donne sa propre son propre dessin. On fait sa propre caricature.
0: D'accord, merci Ambrose.
2: Et on avance.
0: Ambrose, merci. Merci. On va donner maintenant la parole à nos auditeurs. 90 86 35 35 91 36 315. Les deux numéros sur lesquels vous pouvez nous appeler. Vous pouvez également réagir à travers notre numéro WhatsApp. 90 45 78 57. Mais bien avant, nous faisons un clin d'œil à nos annonceurs.
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0: Nous reprenons l'antenne et maintenant nous nous ouvrons à vous. Vous pouvez nous appeler au 90 86 35 35 91 36 315. Vous pouvez nous écrire aussi hein, sur notre numéro WhatsApp 90 45 78 57. Nous avons notre premier auditeur en ligne. Allô?
1: Allô?
0: Bonjour.
1: Bonjour.
0: C'est Pélé.
1: Oui, c'est Pélé.
0: J'espère que vous allez bien.
1: Très bien. D'accord. Je salue le plateau.
0: Le plateau aussi vous salue. Allez-y.
1: Bon, il y a un journal qui a écrit que son cours a pris de l'avant. Je pense que plutôt c'est le parti PASSEF qui a pris de l'avant. Et par rapport au vote à l'Assemblée qui a mené son cours à prendre la présidence de l'Assemblée, la question posée est-ce que Diomaye Faye même a appelé les députés aussi à voter pour son cours? Ou bien il n'a même pas un courant, il n'a même pas un seul député à l'Assemblée qui sont à sa faveur. C'est la question. Est-ce qu'il y a eu vraiment une crise réelle entre son cours et Diomaye Faye? Tout ça là, je pense que ce sont les points d'interrogation qu'il faut voir par rapport, parce que Diomaye Faye avait pris la présidence avant que le Sénégal ait parti aux élections législatives. Donc, il doit y avoir un courant de Diomaye Faye et de Sonko. Et si réellement il y a une crise, donc il faut féliciter les Sénégalais, ou bien le parti PASSEF, pour leur détermination, pour soutenir Sonko pour la politique, ou bien le programme du parti PASSEF. Parce que, en réalité, en politique, il faut soutenir le programme du parti et non pas le programme, ou bien une seule personne.
0: D'accord.
1: Mais là, par rapport aux données,
0: non, rapidement,
1: la question où, oui, je voudrais voir, quelle a été la délégation togolaise qui s'est rendue à l'investiture de Wadaï là-bas, qui était à la tête de la délégation. Je ne savais pas, donc si vous avez les informations pour nous filer, on va voir, parce que quelqu'un a compris que le Bénin était avait un grand problème avec l'AES et la. Et toutes les délégations de la région venues et en grand port.
0: Merci Pélé. Pélé, merci. On va donner la parole aussi aux autres, puisque on va le faire d'une manière concise, hein, pour que les autres aussi puissent rentrer en ligne. Allô?
2: Oui, bonjour.
0: Bonjour, comment vous allez?
2: Félicitations au plateau de ce jour.
0: Mais merci.
2: On dirait que l'onction divine de cette pluie est descendue sur ce plateau.
0: C'est Philippe.
2: Vous aviez fait des analyses très pertinentes. JB.
0: D'accord, allez-y Philippe, rapidement.
2: Et une question a été posée tout dernièrement avant qu'on ne donne accès aux auditeurs. Qu'en est-il pour le voisin? Très belle question. Mais je voudrais juste vous aider à comprendre cela. Les empires, Siam 1, Siam 2, il a atteint son apogée, il a eu son déclin. Donc l'apogée était déjà atteinte, on est au déclin. Donc bientôt, le voisin aussi aura l'oxygène

0: d'autres laissent leur enfer jeter. Je commence par le Ghanéen. Le Ghanéen avait baisé le cap 2015 dans le temps. Il est revenu pour quoi faire? Au Bénin et au Sénégal, il n'y a rien qui se passe. Le Béninois, il n'a pas voulu partir. Il a eu gros et il a placé son dauphin. Il va continuer la même chose. Quelqu'un a appelé tout à l'heure pour dire qu'il va faire quoi? Il était ministre des Finances qui a plombé la République depuis 10 ans. Voilà, il n'y a rien qui va en sortir. Les jeunes du Sénégal, ils ont atterri comme un cheveu dans la soupe. Ils ont profité d'une situation. Et Sall voulait faire un troisième mandat, ils ont atterri comme ça. Et puis, ils font ce qu'ils font là, et ça n'arrivera nulle part. Et la démocratie va revenir dans ce pays. Moi, j'ai vécu au Sénégal aussi. Va revenir là-bas, et puis voilà. Et vous avez parlé de quel pays encore, je ne sais plus.
1: Voilà, il n'y a rien qui s'étonne de voir. Non, non, ici.
2: Ok, merci, madame. Non, ici. Merci. On va donner la parole à une autre personne. Bonjour, le plateau pour le Togo. On veut nous faire comprendre que chaque pays a ses réalités, mais on ne peut pas cacher le soleil avec la paume de main. Merci et bonne émission. C'est Mohamed qui nous écrit, depuis Casablanca. Allô?
3: Oui, d'après, bonjour.
2: Bonjour, et Benoît, comment vous allez?
3: Et je vais bien, et chez vous?
2: Ça va aussi, pas la grâce, allez-y.
3: Merci. Moi, je veux commencer par la hausse du carburant. Vous savez, avant que la décision ne sorte, la CBT a fait une émission, ou bien un débat, c'est pas un débat, une annonce en comparant la hausse des prix des carburants dans les autres pays. Alors que de nous dire que le carburant était à 400, je donne un exemple, c'était à 400, maintenant c'est à 600, ou bien c'était à 600, maintenant c'est à 800. Non, ils ont seulement dit que c'est à 800, c'est quelque chose. Si nos ministres n'arrivent pas à venir devant vous, les journalistes, pour s'exprimer, s'expliquer de leur rôle en tant que ministre de la du commerce ou bien de l'emploi, leur capacité de diriger leur ministère, ce n'est plus la peine. C'est comme si on dirige le Togo sans les Togolais. Et je vais terminer par... comment je vais dire ça? Bon, j'ai oublié. Merci. Bonjour.
2: Merci, Benoît, pour votre intervention. Salut le plateau. La vie chère au Togo est due en partie au non-respect des prix de transport, de loyer et de certains produits de nécessité fixés par l'État. L'État doit pouvoir faire respecter les prix qu'il fixe. C'est Emmanuel qui nous écrit depuis Toglekopé. Nous allons recevoir notre dernier auditeur pour le compte alors de cette émission. Oui, madame ici.
0: Je n'avais pas parlé du Togo, mon cher Togo.
2: Oui, madame
0: ici. Voilà,
2: allez,
0: moi j'appelais depuis longtemps pour dire qu'on pouvait acheter l'essence à 250 francs le litre. À 250 francs le litre dans ce pays. On nous a dit que le golfe de Guinée est gorgé de pétrole, non? On nous a dit ça. Et puis maintenant, les Blancs viennent acheter du pétrole dans le golfe de Guinée. Et on nous le vend comme ça. Ils n'ont même pas honte. Moi, je ne sais pas. Hein. Et puis, est-ce que le président... Il doit faire ce qu'il est en train de faire. Perdurer au pouvoir, tronquer les lois et nous torturer comme ça. Est-ce qu'il a le droit? Le corps judiciaire aussi a démissionné et puis ils sont dans leur trou, ils disent rien pour nous sortir de l'enfer.
2: Merci madame Essie. Alors, madame Essie, c'est la dernière auditrice hein, pour le compte alors de cette émission. On revient en plateau pour faire un dernier tour de table, mais je lis cette réaction de cet auditeur pour une fois. Une première fois, je ne partage pas l'avis de Monsieur Ambroise, que j'apprécie énormément. Nous savons tous l'influence et la vision de Sonko, mais il faut reconnaître qu'il a commis des erreurs depuis qu'il a accepté de devenir chef du gouvernement de son ami Faye. Il aurait pu s'éclipser légèrement après l'ascension à la magistrature suprême de son ami pour éviter ses problèmes ou bien accepter pleinement son rôle et travailler dans la loyauté et surtout dans le respect de la la hiérarchie pour celui qu'il a aidé à devenir président. Ceux qui parlent du destin doivent aussi comprendre que Faye est destiné à la présidence. À mon humble avis, le président Faye a été très patient. Et merci à vous.
4: Très, très.

0: C'est Louis-Marie hein, qui nous écrit, un étudiant togolais, bien sûr, vivant en France, qui nous écrit le message. On fait un dernier tour de table avant de mettre fin à l'émission. Romaric, vous avez suivi les uns les autres réactions?
1: Surtout la dernière lecture que vous venez de faire à notre ami, notre sœur de France.
0: Oui, c'est Louis-Marie.
1: Louis-Marie, oui. Louis-Marie qui dit que. Qui pense que Sonko a commis des erreurs. C'est sa façon aussi de voir les choses. Ah oui. Mais Sonko ne peut pas conduire un parti à une élection présidentielle avec un programme bien déterminé et aller croiser les bras. Regardez, Diomaye Faye démonter tout ce qui avait été vendu au peuple sénégalais. Donc, il n'avait pas le choix que d'être... aux aguets et de surveiller de près notre ami Diomaye Faye qui a souvent un regard suspect là. Je voudrais lui proposer une recette, le mieux pour lui, s'il veut sortir de cette crise avec tête haute, c'est de déposer sa démission et de chercher à organiser, à demander des élections générales, hein, qu'on ramène Sonko au pouvoir.
0: Est-ce que c'est pas trop facile ça? Ça donnait lieu à un autre débat. Oui, Jean.
2: Oui, Pascal, moi, j'ai dit que Diomaye Faye est en train de donner un mauvais exemple à la jeunesse africaine parce que il faut que les gens comprennent ce qu'on appelle loyauté et honnêteté en politique. J'ai vu certains dire que la politique a ses codes, c'est vrai qu'on peut être amis. Mais il dit, mais ça veut dire que quand la politique a ses codes, donc il ne faut pas être honnête. Faut pas s'en tenir au programme qu'on avait convenu ensemble. Non, il faut qu'on comprenne que Faye est un président par substitution de Sonko. Numéro 1.
3: Point. Oh, c'est un point.
2: Il n'y a pas à négocier. Vous êtes là pour exécuter ce que nous avons défini ensemble. Si je t'ai mis devant, c'est parce que j'ai confiance en toi. Mais quand tu n'es pas capable d'exécuter ce qu'on a planifié ensemble depuis des années, mais il faut comprendre qu'il est devenu un traître.
3: Merci.
2: Et quand on est traître, il y a une manière de traiter les traîtres. Et c'est ce que Sonko a commencé par faire. Et je sais que les Sénégalais ne vont pas se laisser faire. Si Faye ne revient pas de mes sentiments, moi je dis qu'il dissout l'Assemblée nationale, il n'a aucune assise politique. Parce que les récentes, l'élection de Sonko déjà là, a prouvé que le gars est populaire. Donc il n'a aucune base. Il a créé sa coalition du moment président là. Qu'est-ce qu'ils ont foutu? Voilà pourquoi Sonko a compris très tôt le jeu. Voilà pourquoi pour les législatives de 2025, il disait à Sonko, non, il faut qu'on ait une coalition. Sonko lui a dit non, je vais mesurer le pouvoir du PASTEF. Faut que le PASTEF aille sous sa bannière. Les faits ont prouvé la vérité aujourd'hui.
3: C'est un politicien.
2: Donc, Sonko, ce n'est pas un amuseur de galerie, c'est quelqu'un qui a réfléchi, qui écrit. Quand vous prenez son discours, quelqu'un qui convoque Saint-Augustin, qui convoque Aristote, qui convoque Aline Sito et Dia, Tchèque Amadouba, mais c'est pas un enfant. Faut comprendre que le gars, il lit, d'accord. Il pense.
0: Merci Jean. Oui, embrasse.
3: D'abord, je voudrais remercier Monsieur Gado et aussi saluer Madame Marie, l'autre qui est à Paris.
0: Non, c'est un nom, hein. C'est Louis-Marie.
3: Marie, mes deux confrères lui ont pris, il a été pris en compte. Et donc, mais quand même, je le salue, c'est son point de vue. Je salue nos amis qui sont, les officiers qui sont à la frontière, à Pekuno, à Akato, qui font du bon travail. C'est des policiers et gendarmes qui sont au niveau de la frontière d'Akato, avant d'aller au Ghana. Ils nous suivent aussi.
0: D'accord.
3: Et, moi, mon sujet, c'est la diminution du prix du gaz. Il faut que le gouvernement ait le courage de diminuer le prix du gaz pour soulager les ménages. Les Togolais souffrent trop. Les Togolais souffrent tellement que, actuellement, tous les sacs de charbon sont mouillés d'eau. C'est le gaz. Les gens sont dans la chambre. Les pauvres ne peuvent pas. Ils sont obligés de se démêler pour encore... Comment faire pour assécher le charbon pour faire la pâte aux enfants qui viennent de l'école à 11h30? Il faut diminuer le prix du gaz pour que chaque ménage puisse avoir du gaz.
0: D'accord. Merci à vous, Ambroise Yaokpanzo. Vous êtes le directeur de publication du journal des Guadiens, de Guadia de Lekiosque. Ce matin, nous avons parlé, bien sûr, de votre parution. Merci d'avoir passé ce temps avec nous. Merci, Romaric, du journal Le Changement. Merci d'avoir également contribué à ce débat. Merci à vous aussi, Jean-Legrand Polorini, du journal, directeur de publication, bien sûr, du journal Canal D. Canal D aussi qui est dans Lekiosque ce matin. Nous sommes à la fin de cette émission. Merci à vous tous qui nous avez suivis, vous qui nous avez appelé aussi pour vos diverses contributions à ce débat. Merci à vous. Merci à Michel Tomega qui a assuré la mise en onde. Jérôme Dakouta a assuré la mise en ligne. Je suis Pascal Loussou. Je vous retrouve demain vendredi. Au revoir.

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2: 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Il est 13h.

0: C'est l'heure du journal sur la nouvelle génération. Messieurs, dames, bonjour et merci de nous choisir pour vous informer. Le gouvernement togolais intensifie les réformes au sein de l'administration publique avec une vaste opération d'assainissement. Plus de 50 fonctionnaires impliqués dans des affaires de fraude administrative, notamment de faux diplômes licenciés. On en parle dans cette édition. La circulation est réglementée sur l'axe Awangelo-Carrefour-Tomde à partir de ce jeudi 28 mai et ce jusqu'au 28 juin prochain. Ceci en raison des travaux de dédoublement du pont sur la rivière Kara. Cette restriction interviendra chaque jour entre 0h et 4h du matin. Avant le premier cri, c'est l'intitulé d'un nouvel ouvrage qui vient de paraître. La dédicace s'est donc déroulée au cours de cette semaine. On en parle également dans ce journal. L'actualité sportive, ce sera bien sûr avec Maxime Akakpo qui va nous parler bien sûr de l'avertissement ferme de la FTF au club engagé dans la D1 Lonato. Voilà donc tout pour le sommaire, messieurs, dames. Encore une fois, bienvenue et bonne réception à toutes et à tous.
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0: Encore une fois, bonjour. Je vous le disais dans le sommaire, le gouvernement togolais intensifie les réformes au sein de l'administration publique avec une vaste opération d'assainissement. Désormais rattaché à la présidence du Conseil, le ministère de la fonction publique est placé au cœur d'une politique de contrôle renforcée visant à promouvoir le mérite, la transparence et la rigueur dans la gestion des carrières administratives. Dans cette dynamique, un arrêté officiel a acté le licenciement de plus d'une cinquantaine d'agents publics impliqués dans des diverses irrégularités. Les autorités évoquent notamment des cas de faux diplômes, de manipulation de dossiers administratifs, de signatures falsifiées ainsi que des avancements obtenus de manière frauduleuse. La mesure ne concerne pas uniquement de nouveaux agents recrutés récemment. Plusieurs fonctionnaires présents dans l'administration depuis de nombreuses années sont également touchés par cette décision. À travers cette opération, les autorités entendent montrer que l'ancienneté ne constitue plus une protection face aux pratiques illégales au sein de la fonction publique. Le pouvoir togolais veut donc restaurer la crédibilité de l'administration et protéger les agents respectant les règles. Cette décision s'inscrit dans la continuité des réformes institutionnelles engagées ces dernières années afin de renforcer la gouvernance publique et mettre fin aux arrangements administratifs jugés contraires aux principes de l'État de droit.
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0: Le ministère de la Sécurité et de la Protection civile, le ministère des Transports routiers, aériens et ferroviaires, ainsi que le ministère des Travaux publics et des Infrastructures informent les usagers de la route d'une perturbation temporaire de la circulation sur le tronçon Awangelo-Carrefour-Tomde dans la région de la Kara, conformément au communiqué conjoint signé par les ministres Kalis Madjoulba, Komlan Kadje et Sani Yaya. Cette restriction interviendra chaque jour du 28 mai au 28 juin 2026 entre 0h et 4h du matin. Cette mesure est rendue nécessaire par le passage de convois exceptionnels dans le cadre des travaux de dédoublement du pont sur la rivière Kara, afin bien sûr de garantir la sécurité et la fluidité de l'opération. Un dispositif de signalisation, de sécurisation et de déviation temporaire sera déployé sur le site. Les autorités invitent l'ensemble des usagers et des populations riveraines à la plus grande prudence, à respecter scrupuleusement la signalisation mise en place ainsi que les consignes des agents en charge de la régulation du trafic. Elles tiennent par ailleurs à remercier les usagers pour leur compréhension et leur collaboration habituelle essentielle à la réussite de ces travaux d'intérêt public. Après Dimeke dans la V2, l'Association togolaise des consommateurs, ATC, a sensibilisé en fin de semaine dernière les populations d'Avutokpa dans le Bas-Mono 2 sur ses missions et ses actions sur le terrain. Ensuite, l'association a élargi cette sensibilisation à l'hygiène alimentaire et aux bonnes pratiques à adopter pour une bonne santé. Sous forme de labre à palabre, les échanges ont permis à l'ATC d'expliquer à ses populations de l'intérieur du pays son fonctionnement et ses différentes activités réalisées sur le terrain. Les uns et les autres ont été appelés à mieux préserver leur santé à travers les bonnes pratiques. Léon Agboka, responsable chargé de la santé et environnement à l'ATC.
2: On a rencontré la communauté de Avutokpa, on a échangé sur l'hygiène alimentaire, les bonnes pratiques en matière d'hygiène, le choix des aliments, et ce qu'il faut manger, ce qu'il ne faut pas manger, comment reconnaître les bons produits et les mauvais produits. Et après tout, on a eu des échanges et nous sommes venus apprendre d'eux parce qu'ils nous ont donné beaucoup d'exemples. Et nous aussi, on a essayé de faire, de leur apporter le peu que nous connaissons. Nous avons d'abord parlé des choix des matières premières. Quand on va au marché, comment savoir si ce sont de bons légumes, n'est-ce pas? Ensuite, on a parlé des boîtes de conserve, comment éviter et comment l'utilisation abusive des bouillons de table. On a parlé aussi effectivement des repas chauds dans les sachets plastiques, le danger, les conséquences que cela peut entraîner. Donc, on a aussi attiré leur attention sur le fait que pour avoir la bonne santé, il faut faire son propre champ et utiliser les engrais bio.
0: Les uns et les autres ont été réceptifs au message de l'ATC et promettent de constituer des ambassadeurs dans ces localités. Maurice Kodjo Lavagnon, l'un des participants.
3: Avant le premier cri, c'est le titre de l'ouvrage, est un recueil de 10 nouvelles écrites.
4: On nous a fait cas des produits que nous consommons et la tendance beaucoup a été tournée vers la consommation locale. Comment promouvoir les produits locaux, notamment éviter au maximum les engrais, les produits chimiques comme le cube et consorts. Nous avons également apprécié le fait que les plastiques aujourd'hui constituent un grand danger public parce que tout le monde a tendance à consommer ou bien à mettre des choses, des aliments chauds dans des plastiques. Alors il nous a été révélé que ces aliments chauds qu'on met dans des plastiques causent des ennuis à la santé à long terme. Donc, faire tout pour substituer ces pratiques-là, par exemple, utiliser des feuilles d'arbre. Si on prend, par exemple, l'ablo, pourquoi pas on le prépare avec des feuilles de banane. Si c'est comme, pourquoi pas avec les feuilles ou bien les corches de maïs. Voilà, des choses pratiques comme ça qui nous ont été recommandées. Ça va être difficile. La mise en œuvre de ces choses-là va être difficile. Mais il faut commencer à chercher à valoriser nos petits lopins de terrain que nous avons en utilisant des engrais biologiques.
0: Avant le premier cri, c'est l'intitulé d'un nouvel ouvrage qui vient de paraître, un recueil de 4 nouvelles qui explorent les méandres de l'identité africaine, notamment togolaise, à travers l'authenticité des prénoms attribués à l'individu depuis son enfance. À travers cet ouvrage, l'auteur Maololo Kodjo-Lasmoté évoque des questions essentielles. Les prénoms ont-ils une influence sur la destinée de l'individu? Quelle signification pour nos prénoms authentiques et pourquoi prend-on des prénoms? Autant de questions explorées par l'auteur à travers des intrigues par lesquelles 10 prénoms authentiques sont mis en exergue. La dédicace de l'ouvrage a été effectuée le lundi dernier devant un public littéraire qui a marqué sa présence. Maololo Kodjo-Lasmoté que nous écoutons.
5: Cet ouvrage a été motivé par un constat que j'ai fait. En fait, par deux choses. Moi-même, ma sensibilité à la congolaise, à la culture élevée dont je suis issu en particulier, mais de la culture locale ou nationale congolaise, j'ai aussi fait le constat que nous n'avons pas encore assez de contenu, que ce soit dans les livres ou même sur les plateformes techniques, en ce qui a rapport à notre culture ou à notre langue, ce qui m'a motivé à faire ce travail-là qui s'est basé sur une dizaine de prénoms issus principalement des cultures élevés, minants et grains que j'ai essayé de retravailler autour de scénarios ou d'intrigues bien choisies. Avant le premier cri est un site qui a été choisi après plusieurs analyses, je vais dire plusieurs études en griffe. Quand j'ai fini le manuscrit, il fallait trouver un titre qui soit parlant, mais pas de manière claire à 100%. Un titre qui n'est pas très explicite, mais qui n'est pas aussi totalement implicite.
0: L'ouvrage a été édité par la maison d'édition Azur, qui a trouvé la nécessité d'éditer et de publier ce livre important pour la valorisation de notre identité. Kodjo Agbemeli, directeur général de la maison d'édition Azur.
3: Avant le premier cri, c'est le titre de l'ouvrage, est un recueil de 10 nouvelles, écrit dans un français facile, abordable pour tout le monde. Ce qui nous a séduit, c'est la thématique, c'est innovant, c'est un élément nouveau qui vient enrichir le champ littéraire togolais. Mon équipe éditoriale a tout de suite donné son accord et on a avancé sur le projet. Et Roger nous a envoyé un livre lourd, dans un style rédactionnel, voulu, et le travail a été fait très rapidement. Et comme je le dis, c'est un ouvrage qui apporte une richesse à ce qui existe déjà. Et ça adhère pleinement à notre ligne éditoriale, le projet innovant, des idées qu'on cherche à défendre. Et c'est un livre qui parle à toute l'Afrique, en fait, au Togolais en particulier. Ça porte sur l'authenticité de nos noms, ce que signifie nos noms. Est-ce qu'un nom est porteur de destin ou bien c'est le destin qui porte le nom? Des questionnements, des questions d'existence. Alors c'est un livre qui aide à voyager, à découvrir l'Afrique. C'est un plus pour la littérature togolaise.
0: Le ministère des enseignements primaires, secondaires et techniques engage une démarche qualité à l'issue de la correction du bac 1 session 2026. Dans une note adressée mardi au chef de commission et correcteur, le ministre de l'Éducation nationale, le professeur Mama Omoro, demande donc aux correcteurs de procéder à la fin de la correction au recensement systématique des notions et compétences insuffisamment maîtrisées par les candidats. L'objectif est double. Améliorer durablement la qualité des apprentissages et mieux planifier les activités de remédiation ainsi que le renforcement des capacités des enseignants. Selon les directives, ce travail d'analyse portera sur l'ensemble des épreuves en distinguant les situations d'évaluation des compétences, les questions à choix multiples et les questions classiques. Et pour chaque exercice, les correcteurs devront donc relever les notions ou compétences non maîtrisées, les erreurs récurrentes observer les causes probables des difficultés, incompréhension de la consigne, insuffisance des prérequis, obstacles conceptuels, gestion du temps, etc. Des propositions concrètes de stratégies de remédiation. Un canevas de collecte sera donc mis à la disposition par les présidents de jury de correction. Et ce canevas dûment renseigné devra être transmis au président de jury à l'issue de la correction avec le procès verbal. Les données seront ensuite centralisées au niveau de l'inspection afin d'alimenter le plan de formation continue et d'organiser des séances de remédiation pédagogique à l'intention des enseignants, précise donc le ministre. Mama Omoro souligne que cette approche marque un tournant passé d'une correction perçue comme une sanction à une correction diagnostique résolument tournée vers l'apprentissage et la progression des élèves. Votre rigueur et votre objectivité dans l'exécution de cette tâche sont déterminantes pour la réussite de cette initiative, a-t-il insisté.
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4: La page sportive, ça démarre bien sûr ce samedi 30 mai 2026. Il s'agit de la dernière journée du championnat national de football de première division. La D1, le Nato saison 2025-2026, la dernière journée à SCO de Kara, au municipal de Kara, reçoit AC Barracuda. Alors que dimanche 31 mai, ACK de son côté reçoit au stade Welou en tente de Dolomé. Unisport FC au municipal de Sokoré a rendez-vous avec Gomido FC de Sokoré. AS Tambo joue au municipal d'Atapame, c'est Massi FC de Sokoré. FC Espoir à 15h30, docteur au stade municipal Docteur Kaolo et toi filante de Lomé. Alors que Jito a rendez-vous avec AS Gbolo Soare d'abord au terrain de la JCA à Guanivé. AS OTR à 15h30 au stade de Kégué reçoit AS Binan. Tout se joue samedi et dimanche. Et puis, à l'approche donc de cette dernière journée du championnat national de première division D1 de Nato, qui se joue donc samedi dimanche, la Fédération Togolaise de Football FTF hausse le ton sur les questions d'intégrité et de transparence à travers une autre circulaire adressée aux responsables des clubs de l'élite. L'instance dirigeante du football togolais réaffirme sa volonté de garantir une fin de saison crédible, équitable et conforme aux valeurs du sport. Dans ce document signé par le secrétaire général de la FTF, l'ensemble des acteurs du championnat, dirigeants, joueurs, entraîneurs, officiels, agents de joueurs, encadreurs et autres intervenants est appelé au strict respect des règles d'éthique sportive et de loyauté. La fédération rappelle notamment l'interdiction absolue de toute tentative de manipulation de match, match arrangé, arrangement de match, match truqué, arrangement de résultats ou de comportements susceptibles d'altérer l'intégrité des compétitions. La note s'appuie sur plusieurs tests réglementaires en vigueur, notamment les règlements généraux de la FTF édition 2025, le code disciplinaire de la FTF, le code d'éthique ainsi que les directives de la FIFA et de la CAF relatives à la lutte contre la manipulation des rencontres. La FTF précise qu'il est formellement interdit de solliciter, proposer ou accepter tout arrangement lié au résultat ou au déroulement d'un match, même lorsqu'il est présenté comme une stratégie visant à favoriser un tierce. Toute personne, sinon toute tentative d'influence sur les arbitres, commissaires ou officiels de match est également proscrite, tout comme les contacts non autorisés avec les officiels désignés ou encore toute implication directe ou indirecte dans les paris sportifs concernant les compétitions organisées par la FTF. Les clubs de D1 sont par ailleurs invités à sensibiliser immédiatement leurs joueurs, encadreurs et dirigeants aux exigences d'intégrité définies dans cette circulaire. Ils ont également l'obligation de signaler dans un délai maximum de 24 heures toute tentative d'approche ou information suspecte pouvant révéler une manipulation de match.
3: Merci à vous, Maxime Akakboy. C'est sur cette information sportive que nous bouclons cette édition. Merci de nous avoir suivis à la mise en onde, Michel Tomega. Merci à toute l'équipe de la rédaction et bonne suite de programme sur 93.5.

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16: 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Nous allons faire un bidou parce qu'on y a bien évadé d'ya. 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

Mesdames et messieurs, bienvenue dans Canal Info Service de ce jour. Débutons avec la nécrologie. Monsieur Legede Kokou, préfet de Vaud, Monsieur Biosé Amonine, chef de la famille Fedi Biosé à Batekpo Vaud, Monsieur Fedi Kodjo Yacinthe, maître menuisier à Lomé, ses frères et sœurs, leur époux et leur épouse, veuf Fedi Kokoumé Adrien, directeur général de la FUSEC Togo à la retraite, Maître Apévon Kokodo Dipol, avocat au barreau du Togo, président national de la FTR, son épouse, ses frères, sœurs et leurs enfants. Les enfants du défunt, Stéphane, Carlos, Derrick, Paolo, François et Gracia. Les familles, parents, alliés et amis ont la douleur de vous annoncer le décès de leur très cher et regretté Fedi Kofi Christophe, ancien directeur général Afrique et Océan, indien du laboratoire pharmaceutique Imes Pharma. Ancien directeur régional du laboratoire pharmaceutique 112, rappelé à Dieu le 13 mai 2026 dans sa 60e année. Programme des obsèques. Vendredi 29 mai 2026, 19h à 21h, veille funèbre à l'auditorium de l'église de la Grande Grâce d'Avedi Lomé. Les salutations d'usage seront reçues à la fin de la veille. Samedi 30 mai 2026, 7h à 8h, exposition du corps à la chapelle de l'église. 9h à 11h, culte d'enterrement suivi de l'inhumation au cimetière de Yokwe à Lomé. Dimanche 31 mai 2026, 9h à 11h, culte d'action de grâce à l'auditorium de l'église de la Grande Grâce d'Avedi Lomé. Maison mortuaire, maison Fedi Kokoumé Adrien, à Adidoadan, non loin de la pharmacie Le Galien. Les familles Messan de Togoville, Adzaleda Didamoutieve, Monsieur Messan et Kovi Benoît, inspecteur des impôts à la retraite, chef de la famille Messan Lagnon, ses frères, sœurs, neveux, ont la profonde douleur de vous annoncer le décès de Messan Kouité Donatien, statistien comptable à la retraite, survenu le 4 mai 2026 dans sa 77e année. Les familles parents, alliés et amis informent l'ensemble des connaissances que le programme des obsèques auront lieu selon le programme ci-après. Vendredi 29 mai 2026, 18h30, veille messe en la paroisse Saint-Joseph d'Ave Pozo. Samedi 30 mai 2026, 8h, messe d'enterrement et de requiem en la paroisse Saint-Joseph d'Ave Pozo, suivie d'une inhumation au cimetière familial d'Ayakapé, Togoville, dans la stricte intimité familiale. Les salutations d'usage seront reçues après la messe sur le parvis de l'église. Dimanche 31 mai 2026, 8h30, messe d'action de grâce dans la même paroisse. Maison mortuaire, maison Messan à côté Donatien, 6 à Ave Pozo, non loin de la maison de Agassa Kossi. La famille remercie chacun pour son soutien et ses marques de compassion. Son Altesse, la TV à Don Diego, Lawson Body, prince régent du trône royal Lolon. Madame le commissaire général de l'Office togolais des recettes, OTR. Monsieur Degbe Dovi, chef canton de Ganavé, Enfouin. Monsieur Degbe Anani, chef de la famille Degbe. Monsieur Lawson Enfouin Tobouévi Frédéric, chef de la famille Lawson Enfouin Tobouévi. Les familles, parents, alliés et amis, profondément touchés par les nombreuses marques de sympathie et d'affection que vous leur avez témoigné lors du décès de le très cher et regretté Lawson Nadou Midodi, veuve à Messi, inspectrice des douanes à la retraite, chevalier de l'Ordre national du mérite, endormi dans le Seigneur le 8 mai 2026 à la clinique Le Cœur. On renouvelle un sincère remerciement et vous prie de bien vouloir assister ou de vous unir d'intention aux cérémonies funéraires qui se dérouleront selon le programme ci-après. Vendredi 29 mai 2026, 18h30. Veille de prière et de chant dans la maison mortuaire. Maison Lawson en Fointobwe à Aniro Habitat, corps prison. Samedi 30 mai 2026, 7h30, mise en bière. 8h, levée du corps, 9h, d'enterrement à la cathédrale Saint-Pierre et Paul d'Aniro, suivi de l'inhumation au cimetière d'Adido. Lieu des cérémonies. Maison Lawson en Fointobwe, Aniro Habitat, rue en face de l'hôtel Babali. Les salutations d'usage seront reçues dans la maison mortuaire après
l'enterrement. Togbigon Kodjo Helu Edmond Cedro, chef canton d'Agwenive, Togbigon Kwami Didjoli Logbo Agbotro, chef canton de Legbasito, Madame Agouze Akosiwa, maire de la commune Agwenive 1, la famille Kamasson d'Agwenive Amadinta, la famille Agbeti Afan d'Agwenive, les enfants de la défunte, Monsieur Kamasson Kokoute Elias, employé à la mairie Agwenive 1. On a profonde douleur de vous annoncer le décès de leur très chère et regrettée veuve Kamasson Ameyogan, née Agbeti Afan, cultivatrice à Agwenive Amadinta, décédée le 7 avril 2026 à l'âge de 95 ans. Programme des obsèques. Vendredi 29 mai 2026, 18h30 à 22h. Veille de prière et de chant. 22h à l'aube. Veille traditionnelle. Samedi 30 mai 2026, 8h30. Messe d'enterrement sous la patame. 11h. Levée du corps suivi de l'enterrement au cimetière familial. Maison mortuaire, maison Agbetiafan, face Gélogopé à Gwenivé, ouest, côté de la pharmacie Satis. Canal FM et son personnel adressent leurs sincères condoléances aux familles en deuil. Poursuivons avec les avis divers. 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
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Le doyen d'âge générationnel de la collectivité familiale Baron Wilson, le conseil des dépositaire des US, coutumes et arcanes de la collectivité familiale, représentant les différentes lignées de la collectivité familiale Baron Wilson, invite tous les descendants de Togbe Adé Agbakossi à prendre part à une importante assemblée plénière ce samedi 30 mai 2026 à 10h30 précise dans l'enceinte du domaine familial à Agbodi, non loin de la poste d'Anéros, suivant l'ordre du jour ci-après. Prière d'ouverture suivie du mot de bienvenue, lecture et adoption du règlement intérieur, présentation et installation du nouveau chef de la collectivité familiale, Baron Wilson, président du conseil des US, coutumes et arcanes de la collectivité et premier ministre traditionnel du trône royal Lolan, d'hiver, fait à Lomé ce 25 mai 2026, signé le doyen d'âge de la collectivité, Boti Thomas et Thomas Wilson. Une société de la place recrute un chauffeur pour renforcer l'effectif de son équipe. La personne intéressée doit répondre aux critères suivants. Disposer d'au moins d'un diplôme de niveau BPC et d'un permis de conduire. Avoir 2 ans d'expérience professionnelle. Résider dans la préfecture d'Aguenivé est un atout. Les personnes intéressées peuvent envoyer leur dossier de candidature à l'adresse mail suivante. Recrutement 683@gmail.com.
Pour tous les renseignements complémentaires, veuillez contacter le 72 36 31 60. Les dossiers de candidature composés de curriculum vitae accompagnés des preuves de diplôme, de permis et d'expérience doivent être envoyés au plus tard le 15 juin 2026 à minuit. Une société de la place recrute un ou une responsable marketing ayant des compétences en communication pour renforcer l'effectif de son équipe. La personne intéressée doit répondre aux critères suivants. Disposer d'au moins d'un diplôme de niveau Bac plus 3. Avoir au moins 2 ans d'expérience professionnelle. Avoir des compétences en qualité. Résider dans la préfecture d'Aguanivé, Zanguera. Aguanivé est un atout. Les personnes intéressées peuvent envoyer leur dossier de candidature à l'adresse mail suivante. recrutement 683@gmail.com

0: 66 ou le 90 43 03 32. Le 91 32 66 66 ou le 90 43 03 32. Ou de le déposer au commissariat le plus proche. Merci. 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C'est ainsi que nous mettons fin au canal Info Service de ce jour. Merci de nous avoir suivis. Bonne suite à toutes et à tous.
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3: 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Donc au leva ya, elle a dedans, elle a dedans. Donc on peut donc elle va aller là. Elle est tombée à mon agbatu. Donc elle va aller là, elle tombe à agbatu. Donc c'est comme ça.
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3: 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Il faut nous bien comprendre. Il faut nous dominer. 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
3: 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Et à nous, nous avons la flague, non, pas de problème. Et le port réglame le saut. Alors, règle que des cas, quoi, quoi, quoi, sonnaille. 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
3: Bien, savon docteur miraculeux. Il y a un homme qui est un petit peu plus de temps pour Arthur Lessi, Arthur Siné. D'accord? Il y a un homme qui est allé à l'eau, au sort d'un aclo, au sort d'un allé. 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
5: 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Donc, on va en radiothérapie ou hormonothérapie. Et moi, caca est pas le 6 août. Donc, à effet secondaire, le valaisé. 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Donc, à quel va biota ou. 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Donc, avec Bévia, 6 mzan, 6 litres mzan. Donc, mlezin, et soit vendredi là, deux semaines pile, 15 jours, et mlezin. Donc, à Kembe, au PSA, elle est 1,63 nanogrammes par millilitre. Normalement, 4. Et là, non inférieur à 4. Donc, à ma bonne, Kembe, 6 boîtes à résultat que mon père donc à Mada Prenami mais au don on est là mais les badji mais avec l'union régi mais à voir découverte au bout.
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8: 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Nous devons nous entendre. Parce que nous les sommes étagés et bons. Étagés et dit, parlez tout et parlez où est-ce C'est moi, bon, non, docteur. Nous sommes des bons.
9: Bon, nous sommes des bons. 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
0: Dynamique.
2: Toujours prêt à servir.
0: Prêt à servir, on peut dire. Dina, oh, mais toujours à l'aimer.
1: Toujours en action.
2: Toujours en action.
1: Toujours debout.
0: Toujours debout. Debout garant. À moi, vous en
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3: Il est 18h.

0: C'est l'heure du journal sur la nouvelle génération. Messieurs, dames, merci de nous choisir pour vous informer. Le gouvernement togolais intensifie les réformes au sein de l'administration publique avec une vaste opération d'assainissement. Plus de 50 fonctionnaires impliqués dans des affaires de fraude administrative, notamment de faux diplômes licenciés, on en parle dans cette édition. La circulation est réglementée sur l'axe Awantjelo-Carrefour-Tombe à partir de ce jeudi 28 mai et ce jusqu'au 28 juin prochain. Ceci en raison des travaux de dédoublement du pont sur la rivière Kara. Cette restriction interviendra chaque jour entre 0h et 4h du matin. Avant le premier cri, c'est l'intitulé d'un nouvel ouvrage qui vient de paraître. La dédicace s'est donc déroulée au cours de cette semaine. On en parle également dans ce journal. L'actualité sportive, ce sera bien sûr avec Maxime Akakpo qui va nous parler bien sûr de l'avertissement ferme de la FTF au club engagé dans la D1 Lonato. Voilà donc tout pour le sommaire, messieurs, dames. Encore une fois, bienvenue et bonne réception à toutes et à tous.
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0: Je vous le disais dans le sommaire, le gouvernement togolais intensifie les réformes au sein de l'administration publique avec une vaste opération d'assainissement. Désormais rattaché à la présidence du Conseil, le ministère de la fonction publique est placé au cœur d'une politique de contrôle renforcée visant à promouvoir le mérite, la transparence et la rigueur dans la gestion des carrières administratives. Dans cette dynamique, un arrêté officiel a acté le licenciement de plus d'une cinquantaine d'agents publics impliqués dans des diverses irrégularités. Les autorités évoquent notamment des cas de faux diplômes, de manipulation de dossiers administratifs, de signatures falsifiées ainsi que des avancements obtenus de manière frauduleuse. La mesure ne concerne pas uniquement de nouveaux agents recrutés récemment. Plusieurs fonctionnaires présents dans l'administration depuis de nombreuses années sont également touchés par cette décision. À travers cette opération, les autorités entendent montrer que l'ancienneté ne constitue plus une protection face aux pratiques illégales au sein de la fonction publique. Le pouvoir togolais veut donc restaurer la crédibilité de l'administration et protéger les agents respectant les règles. Cette décision s'inscrit dans la continuité des réformes institutionnelles engagées ces dernières années afin de renforcer la gouvernance publique et mettre fin aux arrangements administratifs jugés contraires aux principes de l'État de droit.
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0: Le ministère de la Sécurité et de la Protection civile, le ministère des Transports routiers, aériens et ferroviaires, ainsi que le ministère des Travaux publics et des Infrastructures informent les usagers de la route d'une perturbation temporaire de la circulation sur le tronçon Awantjelo-Carrefour-Tombe dans la région de la Kara. Conformément au communiqué conjoint signé par les ministres Kalis Madjoulba, Komlan Kadje et Sani Yaya, cette restriction interviendra chaque jour du 28 mai au 28 juin 2026 entre 0h et 4h du matin. Cette mesure est rendue nécessaire par le passage de convois exceptionnels dans le cadre des travaux de dédoublement du pont sur la rivière Kara, afin bien sûr de garantir la sécurité et la fluidité de l'opération. Un dispositif de signalisation, de sécurisation et de déviation temporaire sera déployé sur le site. Les autorités invitent l'ensemble des usagers et des populations riveraines à la plus grande prudence, à respecter scrupuleusement la signalisation mise en place ainsi que les consignes des agents en charge de la régulation du trafic. Elles tiennent par ailleurs à remercier les usagers pour leur compréhension et leur collaboration habituelle essentielle à la réussite de ces travaux d'intérêt public. Après Dimeke dans la V2, l'Association togolaise des consommateurs, ATC, a sensibilisé en fin de semaine dernière les populations d'Avutokpa dans le Bas-Mono 2 sur ses missions et ses actions sur le terrain. Ensuite, l'association a élargi cette sensibilisation à l'hygiène alimentaire et aux bonnes pratiques à adopter pour une bonne santé. Sous forme de labre à palabre, les échanges ont permis à l'ATC d'expliquer à ses populations de l'intérieur du pays son fonctionnement et ses différentes activités réalisées sur le terrain. Les uns et les autres ont été appelés à mieux préserver leur santé à travers les bonnes pratiques. Léon Agboka, responsable chargé de la santé et environnement à l'ATC.
2: On a rencontré la communauté de Avutokpa, on a échangé sur l'hygiène alimentaire, les bonnes pratiques en matière d'hygiène, le choix des aliments, et ce qu'il faut manger, ce qu'il ne faut pas manger, comment reconnaître les bons produits et les mauvais produits. Et après tout, on a eu des échanges et nous sommes venus apprendre d'eux parce qu'ils nous ont donné beaucoup d'exemples. Et nous aussi, on a essayé de faire, de leur apporter le peu que nous connaissons. Nous avons d'abord parlé des choix des matières premières. Quand on va au marché, comment savoir si ce sont de bons légumes, n'est-ce pas? Ensuite, on a parlé des boîtes de conserve, comment éviter et comment l'utilisation abusive des bouillons, de tables. On a parlé aussi effectivement des repas chauds dans les sachets plastiques, le danger, les conséquences que cela peut entraîner. Donc, on a aussi attiré leur attention sur le fait que pour avoir la bonne santé, il faut faire son propre champ et utiliser les engrais bio.
0: Les uns et les autres ont été réceptifs au message de l'ATC et promettent de constituer des ambassadeurs dans ces localités. Maurice Kodjo Lavagnon, l'un des participants.
3: On nous a fait cas des produits que nous consommons. Et la tendance beaucoup a été tournée vers la consommation locale. Comment promouvoir les produits locaux, notamment éviter au maximum les engrais, les produits chimiques comme le cube et consorts. Nous avons également apprécié le fait que les plastiques aujourd'hui constituent un grand danger public parce que tout le monde a tendance à consommer ou bien à mettre des choses, des aliments chauds dans des plastiques. Alors il nous a été révélé que ces aliments chauds qu'on met dans des plastiques causent des ennuis à la santé à long terme. Donc, des faits tout pour substituer ces pratiques-là, par exemple, utiliser des feuilles d'arbre. Si on prend, par exemple, l'ablo, pourquoi pas on le prépare avec des feuilles de banane. Si c'est comme, pourquoi pas avec les feuilles ou bien les corches de maïs. Voilà, des choses pratiques comme ça qui nous ont été recommandées. Ça va être difficile. La mise en œuvre de ces choses-là va être difficile. Mais il faut commencer à chercher à valoriser nos petits lopins de terrain que nous avons en utilisant des engrais biologiques.
0: Avant le premier CREI, c'est l'intitulé d'un nouvel ouvrage qui vient de paraître, un recueil de 4 nouvelles qui explorent les méandres de l'identité africaine, notamment togolaise, à travers l'authenticité des prénoms attribués à l'individu depuis son enfance. À travers cet ouvrage, l'auteur Maololo Kodjo-Lasmoté évoque des questions essentielles. Les prénoms ont-ils une influence sur la destinée de l'individu? Quelle signification pour nos prénoms authentiques et pourquoi prend-on des prénoms? Autant de questions explorées par l'auteur à travers des intrigues par lesquelles 10 prénoms authentiques sont mis en exergue. La dédicace de l'ouvrage a été effectuée le lundi dernier devant un public littéraire qui a marqué sa présence. Maololo Kodjo-Lasmoté, que nous écoutons.
4: Cet ouvrage a été motivé par un constat que j'ai fait. En fait, par deux choses. Quoi, moi-même, ma sensibilité à la congolaise, à la culture élevée, dont je suis ici en particulier, mais de la culture locale ou nationale congolaise, j'ai aussi fait le constat que nous n'avons pas encore assez de contenu, que ce soit dans les livres ou même sur les plateformes techniques, qui a rapport à notre culture ou à notre langue. Ce qui m'a motivé à faire ce travail-là, qui s'est basé sur une dizaine de prénoms issus principalement des cultures Vémina et Gain, que j'ai essayé de retravailler autour de scénarios d'intrigues bien choisies. Avant le premier cri, est un titre qui a été choisi après plusieurs analyses, je vais dire plusieurs études en griffe quand j'ai fini le manuscrit. Il fallait trouver un titre qui soit parlant, mais pas de manière claire à 100%. Un titre qui n'est pas très explicite, mais qui n'est pas aussi totalement implicite.
0: L'ouvrage a été édité par la maison d'édition Azur qui a trouvé la nécessité d'éditer et de publier ce livre important pour la valorisation de notre identité. Kodjo Agbemeli, directeur général de la maison d'édition Azur.
5: Avant le premier cri, c'est le titre de l'ouvrage, est un recueil de 10 nouvelles, écrites dans un français facile, abordable pour tout le monde. Ce qui nous a séduit, c'est la thématique, c'est innovant, c'est un élément nouveau qui vient enrichir le champ littéraire togolais. Mon équipe éditoriale a tout de suite donné son accord et on a avancé sur le projet. Et Roger nous a envoyé un livre lourd, dans un style rédactionnel, voulu, et le travail a été fait très rapidement. Et comme je le dis, c'est un ouvrage qui apporte une richesse à ce qui existe déjà. Et ça adhère pleinement à notre ligne éditoriale, le projet innovant, des idées qu'on cherche à défendre. Et c'est un livre qui parle à toute l'Afrique, en fait, au Togolais en particulier. Ça porte sur l'authenticité de nos noms, ce que signifie nos noms. Est-ce qu'un nom est porteur de destin ou bien c'est le destin qui porte le nom? Des questionnements, des questions d'existence. Alors c'est un livre qui aide à voyager, à découvrir l'Afrique. C'est un plus pour la littérature togolaise.
0: Le ministère des enseignements primaires, secondaires et techniques engage une démarche qualité à l'issue de la correction du bac 1 session 2026. Dans une note adressée mardi au chef de commission et correcteur, le ministre de l'Éducation nationale, professeur Mama Omoru, demande donc aux correcteurs de procéder à la fin de la correction au recensement systématique des notions et compétences insuffisamment maîtrisées par les candidats. L'objectif est double. Améliorer durablement la qualité des apprentissages et mieux planifier les activités de remédiation ainsi que le renforcement des capacités des enseignants. Selon les directives, ce travail d'analyse portera sur l'ensemble des épreuves en distinguant les situations d'évaluation des compétences, les questions à choix multiples et les questions classiques. Et pour chaque exercice, les correcteurs devront donc relever les notions ou compétences non maîtrisées, les erreurs récurrentes observer les causes probables des difficultés, incompréhension de la consigne, insuffisance des prérequis, obstacles conceptuels, gestion du temps, etc. Des propositions concrètes de stratégies de remédiation. Un canevas de collecte sera donc mis à la disposition par les présidents de jury de correction. Et ce canevas dûment renseigné devra être transmis au président de jury à l'issue de la correction avec le procès-verbal. Les données seront ensuite centralisées au niveau de l'inspection afin d'alimenter le plan de formation continue et d'organiser des séances de remédiation pédagogique à l'intention des enseignants, précise donc le ministre. Mama Omoru souligne que cette approche marque un tournant passé d'une correction perçue comme une sanction à une correction diagnostique résolument tournée vers l'apprentissage et la progression des élèves. Votre rigueur et votre objectivité dans l'exécution de cette tâche sont déterminantes pour la réussite de cette initiative, a-t-il insisté.
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5: La page sportive, ça démarre bien sûr ce samedi 30 mai 2026. Il s'agit de la dernière journée du championnat national de football de première division. La D1, le Nato saison 2025-2026, la dernière journée à SCO de Kara, au municipal de Kara, reçoit AC Barracuda. Alors que dimanche 31 mai, ACK de son côté reçoit au stade Welou en tente de Lomé. Unisport FC au municipal de Sokoré a rendez-vous avec Gomido FC de Sokoré. AS Tambo joue au municipal d'Atapame, c'est Massi FC de Sokoré. FC Espoir à 15h30, docteur au stade municipal Docteur Kaolo et toi filante de Lomé. Alors que Jito a rendez-vous avec AS Golo Soiré d'abord au terrain de la JCA à Guanivé. AS OTR à 15h30 au stade de Kégué reçoit AS Binan. Tout se joue samedi et dimanche. Et puis, à l'approche donc de cette dernière journée du championnat national de première division D1 de Nato, qui se joue donc samedi et dimanche, la Fédération Togolaise de Football FTF hausse le ton sur les questions d'intégrité et de transparence à travers une autre circulaire adressée aux responsables des clubs de l'élite. L'instance dirigeante du football togolais réaffirme sa volonté de garantir une fin de saison crédible, équitable et conforme aux valeurs du sport. Dans ce document signé par le secrétaire général de la FTF, l'ensemble des acteurs du championnat, dirigeants, joueurs, entraîneurs, officiels, agents de joueurs, encadreurs et autres intervenants est appelé au strict respect des règles d'éthique sportive et de loyauté. La fédération rappelle notamment l'interdiction absolue de toute tentative de manipulation de match, match arrangé, arrangement de match, match truqué, arrangement de résultats ou de comportements susceptibles d'altérer l'intégrité des compétitions. La note s'appuie sur plusieurs tests réglementaires en vigueur, notamment les règlements généraux de la FTF édition 2025, le code disciplinaire de la FTF, le code d'éthique ainsi que les directives de la FIFA et de la CAF relatives à la lutte contre la manipulation des rencontres. La FTF précise qu'il est formellement interdit de solliciter, proposer ou accepter tout arrangement lié au résultat ou au déroulement d'un match, même lorsqu'il est

0: de signaler dans un délai maximum de 24 heures toute tentative d'approche ou information suspecte pouvant révéler une manipulation de match.
1: Merci à vous, Maxime Kakbo. C'est sur cette information sportive que nous bouclons cette édition. Merci de nous avoir suivis. Merci à toute l'équipe de la rédaction et bonne suite de programme sur 93.5.

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Bonsoir à toutes et à tous et bienvenue dans l'émission Boomstar, meilleur de la musique afro caribéenne sur Ken LFM. Alafia, c'est le titre. L'artiste s'appelle Kessie.

LFIA, c'était Kissy. Je vous propose Charles Ozo. Charles Ozo qui sera en concert live ce vendredi 29 mai 2026 à l'Institut français du Togo. Concert live.

Nounana, très belle chanson, très beau test. C'est une chanson tirée de l'album Yetonam de King Mensa. L'album est sorti en 2006. Mesdames, messieurs, vous écoutez Boomstar, meilleur de la musique afro-caribéenne. Si vous venez de nous rejoindre sur Kennel FM. Il s'appelle Kofi Wizen. Préfère

Insupportable, Willy Baby en collaboration avec Blue Note, nouveauté de l'artiste. Bonsoir à vous qui nous écoutez sur Canal FM, vous écoutez Boomstar, musique d'Afrique et des Caraïbes.

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Je vous propose Jim Rama, un auteur, compositeur, interprète guadeloupéen. L'artiste est une référence de la musique zouk dans divers coins du monde. Nouméa.

Jim Rama. Priscilla est une chanteuse de zouk incontournable qui dégage une telle sensualité à vous faire fondre dès le premier son qu'elle émet. Sa voix se suffit à elle-même, tellement elle est mélodieuse. Oui, Priscilla est une des rares chanteuses caribéennes pour laquelle l'accompagnement musical est clairement assez

En 2007, on a changé avec un arrangement remis au goût du jour. Léonce Kishala est une chanteuse de musique religieuse d'origine.

Mesdames, messieurs, nous sommes à la fin de cette émission Boomstar, meilleur de la musique afro-caribéenne. Merci à toutes et à tous de nous avoir suivis. Restez toujours branchés sur Canal FM pour la suite de nos programmes. Bonne soirée et à très vite.

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4: Vous êtes bien à l'écoute de la West Africa, Démocratie Radio, nouvelle édition d'information. Bonsoir à tous, soyez les bienvenus. À la une de l'actualité ouest-africaine ce soir, au Burkina Faso, l'Union Générale des étudiants suspendue par les autorités. La plus grande organisation estudiantine du pays est accusée d'apologie du terrorisme. Au Sénégal, le président Bassirou Diomaye Faye appelle à préserver le dialogue dans un contexte politique tendu. Il s'est adressé à ses compatriotes à l'occasion de la fête de la Tabaski, célébrée ce jeudi dans le pays.
5: La Tabaski nous rappelle qu'il faut savoir renoncer à une part de soi pour ce qui est plus grand que soi. C'est une leçon de foi. C'est aussi une leçon de civisme qui parle à la République que nous voulons bâtir.
4: Le président sénégalais Bassirou Diomaye Faye, que vous écouterez dans ce journal, c'est un message similaire qu'a délivré en Gambie le chef de l'État Adama Barrow. Une invite à la classe politique à faire preuve de responsabilité alors que les activités politiques s'intensifient à 6 mois de la présidentielle. La recherche d'un vaccin contre la nouvelle souche d'Ebola s'intensifie. 2 candidats vaccins sont actuellement développés alors que la résurgence de l'épidémie d'Ebola en République démocratique du Congo a déjà fait plus de 200 morts. À suivre encore dans la seconde partie de ce journal, dans un peu plus d'un quart d'heure, le dossier de la rédaction ce soir, l'invité et l'actualité des sports.
6: Alpha Aboubakar.
4: Au Burkina Faso, les autorités suspendent pour 3 mois l'Union Générale des étudiants, la plus grande organisation estudiantine du pays. Le mouvement est accusé d'apologie du terrorisme après avoir dénoncé l'échec du pouvoir en place dans la lutte contre les groupes armés. Plusieurs responsables du mouvement ont également été interpellés. Correspondance à Ouagadougou de Martin Kaba.
7: La décision de suspension est prise au lendemain d'une déclaration de l'Union Générale des étudiants du Burkina. Dans cette déclaration, à l'occasion de la commémoration du 36e anniversaire de l'assassinat de l'étudiant d'Aboubakari, l'organisation fustige le pouvoir en place. Elle l'accuse de, je cite, « violation des libertés démocratiques, syndicales et politiques au nom de la lutte contre le terrorisme », en fin de citation. Des citoyens sont enlevés, séquestrés, les uns sont amenés au front, les autres gardés secrètement dans les lieux inconnus des années durant, sans qu'il n'ait la moindre occasion de comparaître devant un tribunal, dénonce notamment l'UGEB. Et dans cette même déclaration, l'Union Générale des étudiants du Burkina regrette un échec dans la lutte contre le terrorisme, pointant, je cite, « une incapacité manifeste à rétablir la sécurité », fin de citation. Ces propos lui valent 3 mois de suspension sur décision du ministère en charge des libertés publiques et l'arrestation de plusieurs leaders estudiantins dans la nuit du 25 au 26 mai dernier. Ce mercredi 27 mai, le procureur du Faso, Lafarma Prosper Thiombiano, annonce l'ouverture d'une enquête et le début d'une procédure judiciaire suite à cette déclaration de l'Union Générale des étudiants du Burkina. De Ouagadougou, Martin Kaba, West Africa, Démocratie Radio.
4: Toujours au Burkina Faso, les autorités ont adopté la loi portant réserve militaire. Le texte prévoit le recrutement et la formation de 100 000 réservistes. Selon les autorités burkinabées, cela permettra également d'adapter le dispositif de défense nationale aux réalités sécuritaires. Les bandes criminelles au Nigeria, communément appelées les bandits, compliquent la lutte contre l'extrémisme violent, indique un rapport américain. Opérant parallèlement aux groupes armés terroristes, ils pillent et enlèvent contre paiement de rançon. Ils constituent aujourd'hui un nombre très important. Plus de précisions de Aziz Adam Soulé sur des notes de notre correspondante à Abuja. Et c'est nous, ça c'est tout.
8: Le rapport de la Commission américaine sur la liberté religieuse internationale évalue à environ 30 000 le nombre de personnes appartenant à des bandes criminelles appelées au Nigeria des bandits. C'est ainsi qu'ils sont distingués par la population et les autorités des combattants terroristes. Ces bandits opèrent parallèlement aux groupes terroristes dans de nombreuses régions, surtout dans les États du Nord. Le rapport poursuit qu'ils sont responsables de meurtres, pillages dans plusieurs villages, mais surtout d'enlèvements de civils contre paiement de rançon. Le document indique également que malgré les opérations militaires spéciales contre les bandes criminelles, leur violence reste généralisée dans les États du Nord du pays. Réagissant au document, des analystes sécuritaires nigériens indiquent que cela reflète la complexité de la crise sécuritaire au Nigeria. Ils appellent à changer d'approche dans la lutte contre l'insécurité en améliorant la collecte de renseignements et au renforcement de l'engagement communautaire. Les bandes criminelles opèrent beaucoup dans les zones rurales. Il faudra alors plus impliquer les communautés dans la lutte contre les bandits. En plus de groupes terroristes, les bandes criminelles ont commencé à opérer dans les régions du nord du Nigeria il y a quelques années. Les enlèvements contre paiement de rançon pour financer leurs activités et leur mode opératoire. Ils retiennent à ce jour 39 élèves, 7 enseignants, après des attaques coordonnées dans l'état d'Oyo, dans le sud-ouest du pays, il y a quelques semaines.
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4: Au Sénégal, le président Bassirou Diomaye Faye appelle à préserver l'esprit de dialogue et d'unité dans un contexte politique mouvementé. Il s'est adressé à ses compatriotes après avoir accompli la prière de la fête de la Tabaski à la grande mosquée de Dakar. Le Sénégal, pour rappel, qui célèbre la fête de Tabaski ce jeudi 28 mai. Je vous propose justement d'écouter le chef de l'État sénégalais, Bassirou Diomaye Faye.
5: À l'occasion de cette Tabaski, je présente mes voeux les plus chaleureux de paix, de santé et de prospérité partagée. La Tabaski nous rappelle qu'il faut savoir renoncer à une part de soi pour ce qui est plus grand que soi. C'est une leçon de foi. C'est aussi une leçon de civisme qui parle à la République que nous voulons bâtir. Je voudrais en cet instant demander à nos vénérés guides religieux et coutumiers de continuer à porter notre pays dans leurs prières. Je voudrais aussi leur confier nos soldats qui n'ont pas pu être au Sénégal à ce jour et qui sont partis défendre les couleurs de la nation dans le cadre de la Coupe du Monde 2026. Aux imams, aux guides religieux et coutumiers, que leur guide s'élève vers le Tout-Puissant pour la paix de la nation. Je souhaite une excellente fête. Bonne Tabaski à tous. Que Dieu bénisse le Sénégal.
4: À l'instant, le président sénégalais Bassirou Diomaye Faye. Et puis la Gambie célébrait la Tabaski hier mercredi. Le président Adama Barrow a saisi l'occasion pour inviter ses compatriotes à préserver la paix et l'unité nationale à 6 mois de la présidentielle. Adama Barrow appelle la classe politique à mener des actions allant dans le sens du renforcement de la jeune démocratie gambienne. Alors que les activités politiques s'intensifient déjà, elles sont marquées par des rencontres entre les acteurs politiques et la population, surtout à l'intérieur du pays. Plus de détails avec Sani Momoni Seibou.
9: À 6 mois de la présidentielle, on ne sait toujours pas si le président sortant, Adama Barrow, qui arrive au terme de son second mandat, sera candidat. Son parti politique le souhaite en tout cas. Et le chef de l'État avait ouvert la voie il y a quelques mois à une éventuelle candidature à un troisième mandat. Des acteurs politiques rejettent cette idée sur le terrain et préparent déjà les populations. À 6 mois de cette présidentielle, il multiplie ses acteurs des rencontres avec des Gambiens, surtout ceux des zones rurales. Chaque parti essaye de convaincre qu'il sera la meilleure alternative politique. Le président Adama Barrow, lui, appelle les acteurs politiques à la responsabilité et à préserver la paix sociale. Il a invité les partis politiques, leurs partisans et les citoyens à mener leur campagne dans le calme et à contribuer à la tenue d'élections libres, équitables et crédibles. L'unité nationale est importante pour renforcer la démocratie alors que le pays se prépare à un nouveau cycle électoral, a indiqué le président Barrow.
10: Cette année est très importante dans le calendrier de la vie politique de notre nation car c'est une année d'élections. C'est pourquoi je demande aux Gambiens de travailler tous à la préservation de la paix et la stabilité de notre pays. Cela nous permettra d'organiser en décembre prochain une élection présidentielle pacifique, transparente et qui sera reconnue par tous, mais aussi par la communauté internationale.
9: Le président gambien a également invité la population à mettre la Gambie au-dessus de tout intérêt politique et à préserver les valeurs démocratiques.
4: Et on parle cette fois de cette initiative au Niger de nettoyage des rues de Niamey au lendemain de la fête de la Tabaski. En lançant la campagne Tabaski écologique, les jeunes volontaires pour l'environnement, organisation de défense de l'environnement, collectent des excréments de moutons tués lors de cette célébration. Ces déchets souvent déversés dans les rues de la capitale Niamey sont par la suite transformés en compost et réutilisés dans l'agriculture. On fait le point avec notre correspondant à Niamey, Yacouba Abiboulaye.
11: À Niamey, la plus grande ville du pays, les lendemains de la tabaski riment avec rue jonchée de déchets de moutons immolés la veille. Odeur nauséabonde et risque sanitaire s'emparent alors de la capitale. C'est pour régler ce problème que l'Organisation de défense de l'environnement, Jeunes volontaires pour l'environnement, a lancé l'initiative Tabaski Écologie. Le mouvement collecte les excréments de moutons qui sont par la suite transformés en compost pour l'agriculture. Sané Ayouba est le directeur de l'organisation.
12: On fait du compostage avec le contenu estomacal ou d'autres déchets issus de la tabaski. Je pense qu'ils ont vu un rendement meilleur, ils ont eu des résultats positifs, ce qui fait que d'autres continuent à le faire.
11: Cette campagne de collecte de déchets extraits des moutons immolés lors de la fête de tabaski affiche aujourd'hui des résultats concrets sur le terrain. Sané Ayouba.
12: On peut voir l'engouement à travers le changement d'attitude de la population eu égard à l'utilisation du bois. Et selon l'association des exploitants du bois du Niger, depuis un certain temps, la quantité du bois qu'ils vendent durant la fête des tabaski a drastiquement diminué.
11: La prochaine étape des jeunes volontaires pour l'environnement, c'est l'industrialisation du processus pour maintenir la propriété des rues de la capitale Niamey après chaque fête de tabaski. De Niamey, Yacouba Habibullahi pour la West Africa Democracy Radio.
4: Et on parle cette fois du vaccin contre la nouvelle souche de l'épidémie d'Ebola qui est toujours en train d'être recherchée à travers le monde. La maladie causée par le virus Bundi Buyo a déjà fait plus de 200 morts en République démocratique du Congo. L'Ouganda, qui enregistre aussi des cas, a fermé ses frontières à la RDC pour limiter la propagation de la maladie. Plus de détails avec Sylvie Ouedraogo.
13: Alors qu'aucun vaccin homologué n'existe jusqu'ici contre la nouvelle souche d'Ebola, la recherche scientifique s'active pour développer un sérum. Les deux vaccins disponibles qui ont été développés contre les premières souches d'Ebola pourraient être testés en urgence. Le stock de 2000 doses déployées en RDC par Gavi, l'Alliance mondiale pour le vaccin, sera expérimenté chez des primates. Ce vaccin pourrait montrer une protection partielle contre la nouvelle souche d'Ebola, selon des scientifiques. Mais s'évalue si ces doses de vaccin pourraient être utilisées dans un essai clinique d'urgence. Parallèlement, il existe des candidats vaccins spécifiques contre la nouvelle souche d'Ebola. Le premier, développé par la multinationale pharmaceutique Merck, nécessite 6 à 9 mois avant des essais. Le second, sur lequel travaille l'Université d'Oxford en collaboration avec le Serum Institute de l'Inde, pourrait être prêt pour des essais dans 2 à 3 mois. Mais aucune donnée scientifique publique ne renseigne sur son efficacité. Gavi a lancé un engagement d'achat anticipé pour inciter les fabricants à aller plus vite dans la fabrication d'un vaccin contre la nouvelle souche d'Ebola. En attendant, les spécialistes en santé publique recommandent d'accentuer la surveillance et la prévention pour éviter la propagation de la maladie. L'Ouganda, légèrement touché par la maladie, a fermé ses frontières à la RDC pour éviter toute propagation du virus. Le passage frontalier reste ouvert à une catégorie d'acteurs sous strictes conditions.
4: Et voilà donc pour la première partie de ce journal qui se poursuit dans un instant avec le dossier de la rédaction ce soir. L'invité et l'actualité des sports, mais avant le rappel des titres. Au Burkina Faso, l'Union générale des étudiants suspendue par les autorités, la plus grande organisation étudiantine du pays, est accusée d'apologie du terrorisme. Au Sénégal, le président Bassirou Diomaye Faye appelle à préserver le dialogue dans un contexte politique tendu. Il s'est adressé à ses compatriotes à l'occasion de la fête de la tabaski célébrée ce jeudi 28 mai dans le pays. C'est un message similaire qu'a également délivré en Gambie le chef de l'État Adama Barrow. Une invite à la classe politique à faire preuve de responsabilité à 6 mois de la prochaine élection présidentielle. La recherche d'un vaccin contre la nouvelle souche d'Ebola s'intensifie. 2 candidats vaccins sont actuellement développés, alors que la résurgence de l'épidémie d'Ebola en RDC a déjà fait plus de 200 morts.
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4: Le dossier de la rédaction ce soir nous conduit en Côte d'Ivoire où l'indépendance de la presse reste une préoccupation majeure pour les organisations de presse mais aussi les acteurs sociaux. La société civile ivoirienne rappelle pourtant combien une presse libre, indépendante et pluraliste demeure indispensable à la promotion de la paix. En Côte d'Ivoire, la question de l'indépendance des médias reste donc au cœur des débats. Comment affranchir durablement la presse des influences politiques ? Élément de réponse dans ce dossier réalisé par notre correspondant à Abidjan, Marcel Ariston de Blé.
14: En Côte d'Ivoire, le paysage médiatique apparaît fortement polarisé. Qu'il s'agisse de la presse imprimée, web, télévision ou radio, une telle configuration interroge sur la pleine liberté de la presse et sur sa capacité à demeurer équidistante des forces politiques. Donatien Kanga, enseignant de journalisme web à l'Institut des sciences et techniques de la communication ISTC Polytechnique, livre d'analyse.
15: L'ensemble de la presse est plus ou moins affilié à des chapelles. Dans nous, notre contexte essentiellement politique, politico-idéologique, puisque très souvent derrière les médias, on a soit des partis politiques ou des hommes politiques. Donc, cette filiation originelle à la création des médias, d'une manière ou d'une autre, se manifeste tôt ou tard dans le fonctionnement des médias et donc porte atteinte assez fortement à l'indépendance des médias. Mais là où je pense qu'il peut y avoir des efforts de changement ou d'amélioration, c'est peut-être sur la notion de professionnalisme, donc de respect des minimums de règles du journalisme.
14: Pour Félix Boni, journaliste et analyste politique, la presse ivoirienne doit impérativement renouer avec les fondamentaux. La rigueur, l'éthique, l'équilibre dans le traitement de l'information et le service exclusif de la vérité. Selon lui, la crédibilité des médias passe d'abord par le respect scrupuleux des règles professionnelles.
16: Beaucoup de médias ont quand même des difficultés de survie et n'hésitent pas quand même à souffrir, ne pas dire s'abandonner au plus offrant. Il faudra que cet écosystème soit amélioré, que vraiment l'économie des médias soit une réalité. Pour cela, il faut repenser vraiment le modèle économique et une fois que, du point de vue social et économique, les médias sont affranchis, ils pourront s'affranchir totalement du carcan politique. Je dirais également la liberté de journaliste et également aussi le background des acteurs des médias. Celui qui est arrivé dans le métier, pas par effraction, mais par vocation, celui qui en fait un sacerdoce, il applique ce métier avec toutes ses règles nécessaires et dans ce cas précis, il jouit de sa liberté vis-à-vis des pesanteurs économiques, je dirais des lobbies économiques et politiques et c'est cela la liberté. Il ne s'offre pas au premier venu et c'est cela aussi s'affranchir personnellement d'abord avant éventuellement de poser les questions de survie, des questions sociales ou économiques.
14: Du point de vue de la société style, une prévue véritablement libre contribuerait à renforcer la démocratie et à permettre à chaque citoyen de jouer pleinement son rôle dans la cité. Elle constitue également un levier essentiel de développement. C'est l'analyse de Cissé Abdraman, responsable de communication de la Convention de la société civile ivoirienne.
17: Ce qu'on a constaté, c'est que la presse est marquée idéologiquement au niveau de chaque parti politique, au point qu'en Côte d'Ivoire, il y a des tendances spécifiques, il y a des couleurs spécifiques. Donc, en fait, le cadre, c'est-à-dire que le contexte est bien encadré par les textes. Donc, il y a la volonté des autorités à organiser le secteur pour que les choses aillent mieux. Maintenant, pour arriver effectivement à ne pas trouver, c'est-à-dire une presse qui soit marquée politiquement, c'est que le journaliste lui-même, il doit être formé. Il doit pas être, j'allais dire, un propagandiste, le support de propagande, à la limite. Il faut les former pour que la presse puisse arriver à un certain niveau pour renforcer son indépendance éditoriale par rapport, effectivement, à ces approches idéologiques qui existent. Effectivement.
14: À l'heure où les démocraties sont confrontées à la désinformation, garantir l'indépendance de la presse apparaît plus que jamais comme une exigence majeure. Marcel Ariston Blé, Abidjan pour West Africa Democracy Radio.
4: Je place maintenant à l'invité de la rédaction ce soir avec qui on parle de la tension entre le Bénin et le Niger. Et cette interrogation, se dirige-t-on vers un apaisement justement de cette tension diplomatique entre les deux pays après le passage à Cotonou des délégations des pays membres de l'AES? Les émissaires du Niger, du Mali et du Burkina Faso ont pris part dimanche dernier à la cérémonie d'investiture du nouveau président béninois Romuald Ouadani. Cotonou espère la fin d'une crise qui dure depuis quelques années, surtout avec ses voisins nigériens et Burkinabé. La frontière entre le Bénin et le Niger est fermée côté nigérien depuis 2004. On en parle avec Gabin Goubi, il est journaliste, analyste politique béninois.
18: WIDR, l'invité.
4: Gabin Goubi, bonjour.
19: Oui, bonjour.
10: Lors de la cérémonie d'investiture du nouveau président béninois Romuald Adani dimanche dernier à Cotonou, le premier ministre nigérien Lamine Zeyn était à la tribune officielle. Il a salué chaleureusement le nouveau président béninois Romuald Adani. Il a indiqué qu'entre le Niger et le Bénin, c'est une nouvelle voie qui s'ouvre. Est-ce le signe d'un réchauffement diplomatique après 3 ans de tensions diplomatiques?
18: Oui, Lamine Zeyn n'était pas seul. Il était à la force d'une délégation d'au moins 3 ministres du gouvernement nigérien. C'est une première depuis que le Niger et le Bénin sont rentrés dans une spirale de crise sans lendemain, ce qui a abouti à la fermeture des frontières du côté du Niger. Les frontières sont restées fermées jusqu'à aujourd'hui. Donc, la présence de cette délégation à l'investiture du nouveau président béninois est un sale. Vous n'êtes pas sans savoir que Romuald Adani avait déjà donné le ton, même le jour de la présentation de son projet de société le 21 mars dernier, en disant qu'il allait mettre la main aux pays voisins. Et dans son discours d'investiture, il a dit que le Bénin, avec les pays voisins, va approfondir eh bien, la coopération sous-régionale, mais également va bâtir bien une coopération axée sur la stabilité et le dialogue et le respect. Donc, je crois que c'est des propos forts et qui sont comme une volonté réelle d'aplanir les divergences et de créer une certaine synergie avec ces pays-là pour faire face, surtout, il a dit, à la menace terroriste, aux questions sécuritaires. Donc, avec le Niger, je pense que c'est un signe de dégel qui pourra eh bien, aboutir, pourquoi pas, à la réouverture des frontières et à la normalisation des relations entre ces deux pays.
10: L'ancien président béninois Patrice Talon avait essayé cela à plusieurs reprises. Il avait d'ailleurs invité une importante délégation civile et militaire nigérienne à Cotonou, mais cela n'a pas suffi pour arriver à cette décrispation de la tension diplomatique entre les deux pays. Qu'est-ce que Romuald Adani pourrait proposer de différent que ce que Patrice Talon a fait jusqu'ici?
18: Le fait d'avoir répondu promptement à l'invitation de Romuald Adani pour son investiture avec cette forte délégation, j'ai bien témoigné de ce que peut-être la personnalité de Patrice Talon gênait. Aujourd'hui, Romuald Adani, ça peut être une autre approche et peut-être que le Niger sera sensible, surtout avec le nouveau gouvernement qui est mis en place. Vous savez que le ministre des Affaires étrangères il n'est plus à ce portefeuille-là. Et l'ancien ambassadeur du Bénin près du Niger a été aussi rappelé au gouvernement. Il pourrait être un pion qui pourra faciliter, n'est-ce pas, le dialogue entre le Bénin et le Niger. Et je pense que les deux peuples, les peuples béninois et nigériens, sont demandeurs de cette normalisation des relations entre les deux pays.
10: Est-ce qu'il faut s'attendre à voir le président Romuald Adani se rendre prochainement au Niger voisin et au Burkina Faso également, où la tension diplomatique existe également avec le Bénin?
18: Bien sûr, ce n'est pas exclu. Vous avez vu, toute sa délégation se sont rendus au Bénin, était là, même tous les pays de l'AIS étaient représentés, le Burkina Faso par son ministre des Affaires étrangères, le Mali également, une délégation dépêchée par le président Assimi Goïta, et même Lomé, les relations depuis quelques années se sont quelque peu détériorées. Donc je pense que ces différents chefs d'État ne vont pas bouder le privilège de recevoir le nouveau président béninois qui, une fois encore, a administré la preuve de sa volonté, et, n'est-ce pas, de normaliser les relations avec ses pays voisins et de faire en sorte que les questions de sécurité soient réglées dans une mutualisation des forces, parce que tant qu'on ne parviendra pas à relever ce défi-là, je pense que les questions vont demeurer.
10: Le nouveau président du Bénin, Romuald Adani, a récemment rencontré le président de la commission de la CEDEAO, Omar Aliou Touré, indiquant que le Bénin veut payer de tout son bois dans l'organisation ouest-africaine sur les questions d'intégration régionale, les questions sécuritaires et bien d'autres questions en lien avec l'organisation. Quand on sait que les pays de l'AES sont en froid avec la CEDEAO, est-ce que cela ne compliquerait pas un peu les choses?
18: Pas du tout. Vous savez, le Bénin a toujours donné le temps eh bien, d'une diplomatie plus ou moins active au sein de la CEDEAO. Le Bénin a le premier plan dans la levée des sanctions qui étaient préalablement imposées au Niger, au Burkina Faso et au Mali, qui sont aujourd'hui les pays de l'AES. Le Bénin a toujours milité pour un rapprochement entre ces pays-là au sein de la CEDEAO. Je pense que le nouveau président n'a fait que exprimer sa volonté de poursuivre dans cette dynamique-là.
10: Le Niger accuse régulièrement le Bénin, tout comme le Burkina Faso, d'abriter des forces étrangères pour les déstabiliser. On sait que le Bénin coopère toujours avec la France et d'autres pays étrangers. Quelle garantie Romuald Ouadani pourrait bien donner en ce sens au Niger pour aller vers la réouverture de la frontière?
18: Le Bénin a même mis le Niger des défis de venir au Bénin fouiller, bien d'amener tous les moyens dont il dispose pour venir au Bénin inspecter, explorer, pour voir si le Bénin habite réellement des bases militaires. C'est une accusation qui n'a jamais été justifiée ni prouvée. C'est peut-être la tête de Patrice Talon qui ne plaisait pas.
10: Gabon Goubi, merci.
18: Je vous en prie.
10: L'actualité des sports, avant de refermer ce journal, on commence par du football à suivre ce soir, la demi-finale de la Coupe d'Afrique des Nations U17 qui opposera le Sénégal au Maroc, pays organisateur de la compétition. Le Sénégal a dû arracher sa qualification face au Mali. Un quart de finale, les Sénégalais qui devront faire mieux pour espérer passer le Maroc et rejoindre le stade de la finale. Sénégal-Maroc, demi-finale. Première demi-finale de cette CAN U17 à suivre donc tout à l'heure à 19h au temps universel. Et puis la Fédération malienne de football met fin aux fonctions du sélectionneur des moins de 17 ans, Demba Mamadou Traoré. Il a été remercié au lendemain de l'élimination des Aiglonais en quart de finale de la CAN U17, je vous le disais, face au Sénégal. Malgré l'élimination prématurée du Mali, finaliste de la dernière édition, le technicien malien Demba Mamadou Traoré a pourtant réussi en quelques mois à bâtir un groupe compétitif sous sa direction. Le Mali U17 a décroché sa qualification pour la prochaine Coupe du Monde de la catégorie. En athlétisme cette fois, au Kenya, plusieurs jeunes talents se sont illustrés lors des sélections nationales d'athlétisme organisées à Nairobi en vue du championnat du monde des moins de 20 ans qui se déroulera dans quelques semaines. Parmi les performances marquantes, il y a celle bien évidemment d'Emmanuel Kiprono sur 3000 mètres et celle de Cynthia Kipkirio sur 5000 mètres. Ces deux athlètes ont décroché leur qualification. Ces essais organisés donc à Nairobi ont permis au Kenya de dévoiler une nouvelle génération d'athlètes prometteurs avant le rendez-vous mondial prévu aux États-Unis. Et on termine par le Burkina Faso qui s'est également illustré au tournoi international des arts martiaux traditionnels vietnamiens de Kenitra. 8 athlètes burkinabés ont remporté 44 médailles, dont 18 en or lors de la compétition qui s'est achevée le 25 mai dernier. Les burkinabés ont dominé les débats face à la France, l'Allemagne ou encore le Maroc. Une performance du Burkina Faso qui confirme notamment la montée en puissance des arts martiaux traditionnels vietnamiens dans le pays. Et c'est tout ce qu'il fallait retenir de l'essentiel de l'actualité en sport, mais aussi dans la région ouest-africaine. On arrive donc au terme de ce journal. Merci à vous tous de nous avoir suivis. Édition d'information que vous pouvez réécouter à volonté sur notre site internet www.adir.org. Merci à vous, Ismaïla Camara. À la partie technique, vous étiez accompagné par Kappa Gomis. Bonne fin de soirée à l'écoute de la radio du dialogue.
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Bonsoir à tous, ravi de vous retrouver dans l'émission Les coups de la vie. J'ai l'impression que ma voix ne sent pas bien. Tout va bien? Ok. Thomas, c'est l'enfant de l'encre derrière la baie vitrée, appelez-moi maman d'amour, ou suis-t-il? Bienvenue dans Les coups de la vie, je vous laisse savourer cette chanson et on revient pour la toute première histoire.

Eh bien voilà, nous allons commencer cette émission avec la toute première histoire de cette soirée qui a pour titre « Le mariage de la honte ». Qu'est-ce que cela cache? Bien, on va le découvrir ensemble. Jusqu'à l'âge de 19 ans, je n'étais toujours pas mariée. Ma mère en était inquiète et impatiente. Elle avait raison. Toutes mes sœurs et cousines étaient mariées ou fiancées, et la plupart de ces mariages avaient été arrangés ou forcés. C'était soit avec un cousin, soit avec le fils d'un ami à papa, soit avec une connaissance. C'était toujours sous le dicat d'un membre de la famille. L'essentiel, c'était d'être marié. On n'avait pas le droit de refuser la proposition des aînés. J'étais donc à l'âge de me marier à cet âge, surtout au regard de notre culture. J'en avais conscience, ou du moins, la pression exercée par ma mère me le rappelait à longueur de journée. Finalement, j'avais l'impression de n'avoir plus ma place dans la demeure familiale. « Tu auras bientôt 20 ans. Ce n'est pas normal que tu sois encore ici en famille. » Ta cousine, Syrah, s'est mariée à 17 ans. Matou avait à peine 16 ans quand Salia a demandé sa main. « Je ne sais pas ce que ton père attend. » J'espère qu'il en a conscience que tu prends de l'âge. Il ne manque plus qu'un jeune Kafri t'amène à te dévergonder. Je préfère ne pas y penser. J'en mourrais de rage. J'ai tellement attendu ces serments que je me suis effectivement mise dans la tête que je devais me marier à tout prix. Après tout, j'avais été éduquée pour cela, me marier, faire la cuisine, prendre soin de mon époux et lui faire des enfants. Des enfants qui recevraient la baracate, si et seulement si j'étais une épouse dévouée et soumise au bon comme au mauvais vouloir de son homme. Kafri veut dire mécréant et baracate, bénédiction. Consciente de la mission noble qui m'était assignée par l'usage, je n'avais aucun autre choix en dehors de ce qui m'avait été dicté et inculqué. Un soir, au coucher du soleil, après les prières de Maghrib, Maghrib qui veut dire, c'est un terme qui désigne la prière du crépuscule chez les musulmans. Donc, après la prière de Maghrib et Isha. Isha, c'est la dernière prière du soir chez les musulmans. Papa, maman et oncle shérif me firent appel. Les chaises avaient été disposées en sorte que chacun savait sa place. Un calme plat régnait dans le salon et s'était fait à dessein. L'instant était assez solennel. J'avais des appréhensions, même si j'espérais au fond de moi que j'aurais enfin le nom de mon futur mari. Mon père procédait ainsi lorsqu'il s'agissait d'annoncer une bonne nouvelle. Il l'a fait avec mes trois grandes sœurs et toutes nos cousines qui se sont mariées. Il a également agi ainsi. Même pour les hommes de la famille, il aurait été procédé de cette manière, s'il avait eu à me réprimander. Seulement, je n'avais rien à me reprocher. J'avais toujours tout fait selon mes recommandations, sans rechigner. J'ai donc compris que l'heure avait sonné et que c'était mon tour. J'avoue qu'à mon fort intérieur, j'espérais que mon père et oncle shérif, son cousin, Munis à Malik, mon cousin. J'avais un penchant pour lui parce qu'il résidait dans la capitale. J'avais souvent entendu les parents parler de son parcours scolaire exemplaire. Depuis peu, il occupait son premier poste en tant que professeur de mathématiques dans un lycée. La capitale économique de notre pays. En plus, je me souviens qu'il avait souvent pesté contre le fait que papa soit hostile à l'instruction de la jeune fille. Pour Malik, la fille a les mêmes droits que le garçon et donc elle aussi doit accéder au savoir. Il ne manquait pas de l'afficher. Être l'épouse de Malik me garantissait une certaine liberté. Papa, oncle shérif et plusieurs hommes de chez nous sont restés fidèles à ce dogme selon lequel une jeune fille instruite devient rebelle et insoumise. J'avais pourtant rêvé d'aller à l'école, mais hélas, ma vie n'a pas emprunté le chemin de l'école. J'ai plutôt excellé dans le commerce de beignets, miomi, beignets de mille, fort prisé par les nôtres. Originaire de Séguila, ma ville natale, je n'en étais jamais sortie. Depuis, j'avais une idée à la vie en ville.
Deux de mes cousines y vivaient. Quelques cousines avaient également eu la chance d'y aller après leur mariage. Lorsqu'elles revenaient chez nous à Séguéla pour les occasions heureuses ou malheureuses, elles rayonnaient. Toute la ville était à leurs pieds. Tous ceux qui venaient de la capitale étaient différents des locaux. Leur allure, leur goût et leur manière en témoignaient. Certains refusaient désormais de consommer les mets à base de farine, de mil ou de sorgho que nous faisons et que nous appelons communément le taux, sous prétexte qu'ils en avaient marre. D'autres le trouvaient trop lourd pour leur estomac délicat. Pourtant, nous y avons tous été nourris depuis notre enfance, où le riz et le poulet n'étaient consommés qu'en période de fête. Qu'avait-il donc en ville qui les rendait tous aussi snobs? Il me fallait absolument comprendre et vivre cette expérience. Malik était donc un bon parti pour réaliser ce rêve et certaines de mes cousines avaient ouvertement manifesté leur envie de l'épouser. À la guerre comme à la guerre, ne dit-on pas chez nous qu'une cousine est en réalité une rivale. Elle vous envie et souhaite toujours prendre une longueur d'avance sur vous. Au fond, je me disais que Malik me choisirait, moi, plutôt que mes cousines, car j'étais plus jolie qu'elle et je lui étais toute dévouée. Chaque fois qu'il venait voir mon père, son oncle, je l'avais souvent surpris, plus d'une fois guettant mes formes. Pas de doute, Malik est intéressé par moi. Mon père prit la parole ce soir en sa qualité de patriarche. Il planta le décor. Je ne m'étais pas fourvoyé sur l'objet de la rencontre. Il était bel et bien question de mon futur mariage. Après papa, le père de Malik annonça avec beaucoup de peine et de subtilité, Malik refuse toute union avec quelques membres de sa famille. L'école l'a transformé, il veut d'une fille lettrée qui est en salaire et qui vit dans la capitale. Et il considère sa cousine comme sa petite sœur, mais pas comme son épouse. Sur le moment, mon cœur se serra. Si ce n'était pas Malik, à qui étais-je donc promis? L'oncle continua son propos en désapprouvant le comportement de son fils et regretta avec impuissance face à la situation. Il proposa donc que j'épouse Lansiné, le frère aîné de Malik, qui a 16 ans de plus que moi. Lansiné n'avait jamais travaillé, il était à la solde de son père et il était notoirement connu pour être un grand paresseux. Mon oncle, ayant constaté ma déception, ajouta qu'il ferait en sorte que nous ne manquions de rien. Pour obliger son fils à voler de ses propres ailes après le mariage, il débourserait pour lui la coquette somme de 800 000. Cela lui permettra de s'installer en ville avec moi. La mort dans l'âme, impuissante comme ma mère qui ressentait mon désarroi, j'obéis. De toute façon, avais-je le choix? Peut-être, mais à ce jeu, j'aurais sitôt mis tous les hommes de la famille ainsi que quelques femmes ados. L'Ancien fut très heureux quand il apprit la nouvelle. Avant moi, aucune fille de la famille n'avait voulu de lui. Sûr de son fait, il vint me rendre visite en compagnie d'un de ses amis et m'égrena un chapelet de projets qu'il entreprenait une fois en ville avec le soutien de son père et de Malik. Le mariage eut donc lieu en présence de toute la famille et de la communauté. Ma mère était heureuse de me voir enfin mariée, mais inquiète pour ma nouvelle vie à cause de mon mari. Tout comme moi, elle n'avait pas souhaité que Lansiné soit mon époux, mais fervente croyante, elle avait fini par se dire que Dieu avait forcément une bien meilleure approche que nous, humains. Elle priera enfin que les choses aillent dans le meilleur sens. Deux semaines après le mariage, nous débarquâmes effectivement en ville. La cousine Matsu et son époux Sekou nous avaient trouvé une braque dans la capitale. Alors, dans un quartier pas vraiment fameux. J'avoue que j'en fus très déçue. Lansiné, mon mari, essaya de me convaincre qu'avec l'argent reçu, nous pourrions aménager l'espace à notre goût en attendant qu'il monte une affaire dont les revenus nous permettraient de pénétrer à un meilleur cadre de vie. Il me promit même une télévision. Matou et Sekou, que je n'imaginais pas vivre dans ces conditions, me rassurèrent que pour un début, l'essentiel était que nous ayons une maison à nous. Nous étions dans une cour commune de 18 petites baraques avec deux latrines et deux douches pour environ 60 de personnes. Il fallait se lever tôt et se coucher tard pour bénéficier d'une bonne douche. Je me sentis dévalorisée car même chez mes parents, dans la petite ville de Séguéla, j'avais un meilleur traitement.
La soumission à laquelle nos guides spirituels faisaient toujours allusion prenait maintenant tout son sens. Le loyer de notre maison coûtait 12 000 francs. Il fallait aussi payer l'eau et l'électricité. J'oubliais, avec nos télévisions, nous avons frauduleusement accès aux émissions des chaînes cryptées. Ce service, nous le devions à Fadel pour 2 000 francs le mois. Je finis par m'accommoder des réalités de ma nouvelle vie dans une cour commune avec des frustrations et des bagarres. J'avais des amis mais aussi des ennemis. Pour tout dire, ce n'était pas fameux. Pire, au bout de 6 mois, nous étions fauchés. Or, l'enseigné ne faisait toujours rien. Il se plaignait, en revanche, de tout ce qui lui était proposé au repas. Le drame était survenu du fait que Malik avait suspendu son soutien mensuel. Chaque vendredi, en fin de compte, je devais sortir mon arsenal pour faire des beignets à l'occasion de la prière de Juma. Donc, c'est une prière du vendredi chez les musulmans. J'avais beaucoup de clients. Naturellement, les autres vendeuses me jalousaient. C'est avec l'argent des beignets que j'assumais les charges incompressibles de la maison. Loyer, nourriture, électricité et eau. J'étais dans un tunnel sans bout. Mon seul centre d'intérêt, c'était les films à l'eau de rose diffusés sur les chaînes cryptées. Ils me tenaient en haleine et m'éloignaient de la vie de misère que m'imposait mon paresseux mari. Ils voulaient bien manger, bien se vêtir, faire l'amour tout le temps et suivre les feuilletons avec moi, mais refusaient de transpirer en faisant quelque chose de ses 10 doigts et moi j'en avais marre. De temps à autre, ils me demandaient de solliciter l'aide des voisins pour nos besoins primaires. C'était dévalorisant pour moi, mais ils soutenaient que les hommes étaient très sensibles aux sollicitations des femmes. Je n'appréciais pas vraiment, mais il m'arrivait d'être extrêmement dans le besoin. Lama, notre voisin immédiat, était chauffeur de bus. Il avait aussi des propres petites affaires. Il était célibataire, se montrait très généreux à mon égard, surtout depuis qu'il avait réalisé que j'avais en charge mon époux. Il me donnait régulièrement de l'argent et de façon spontanée. L'assigné le savait puisque je lui en parlais. Au lieu d'être gêné ou de s'en offusquer, il appréciait plutôt au point de me pousser souvent à solliciter davantage notre voisin. Au fil du temps, notre dépendance vis-à-vis de l'amant devient totale. Toutes nos ressources provenaient de lui. Puis, comme on pouvait s'y attendre, l'amant tomba amoureux de moi. J'en parlais à mon époux qui feignit de ne pas m'entendre. Il persistait plutôt que j'aille lui demander de l'argent. Toutes les attentions et bienveillances de l'amant eurent finalement raison de moi. Je cédais à ses avances. L'amant était devenu mon amant. L'enseigné le savait. Maintenant, il se permettait d'aller lui-même demander de l'argent à l'amant. Entre-temps, l'amant avait changé ma vie. Je n'avais plus le moindre souci d'argent. Je crois qu'au-delà de tout, il avait des sentiments sincères pour moi. Un jour, l'enseigné sollicita l'amant pour se rendre à Séguéla. Il comptait rester 2 mois. Selon lui, il devait convaincre son père de lui accorder ainsi un soutien financier afin d'entreprendre. Sa décision de partir me fut plaisir. J'avais enfin du bon temps pour vivre mon idylle. Lama lui remit 50 000 pour son transport alors qu'il en avait déjà 20. Je vécus passionnément mon amour avec Lama pendant ces 2 mois malgré les interpellations de ma cousine et de ses coups. J'avais l'impression d'avoir la caution de mon époux puisqu'il ne se précipita pas de moi pendant, il ne se préoccupa pas de moi pendant tout ce temps. De retour à Séguéla, l'enseigné eut écho de tout ce qui s'était passé à son absence. Mathieu et Sekou lui firent part de mon indifférence malgré leur rapport. Et en réalité, c'est leur rapport qui révolta mon vaurien d'époux. Notre secret découvert, l'enseigné devait se montrer homme digne en refusant toute complaisance à mon égard. Il devait sévir pour laver l'affront subi au nez et à la barbe de tous. Il m'en voulut au point de ne plus me parler. Le comble, j'étais enceinte, enceinte de mon amant. Tout le monde savait l'absence prolongée de mon époux. Ils avaient tous remarqué mon infidélité durant cette période. Et face au regard des autres et à leurs commentaires désobligeants, l'assigné devait réagir. Il me somma de partir de chez lui. L'amant aussi fut chassé de la cour par les voisins qui l'accablèrent. Ils menaçaient aussi leur couple parce qu'il était capable de tourner la tête à leur épouse. Il n'eut pas le courage de m'amener. Je fus donc livré à moi-même dans la ville où je n'avais pas de connaissances réelles.
D'ailleurs, qui parmi les parents aurait accepté de me prendre chez lui après l'opprobre que j'avais jeté sur toute la famille? Je dus retourner à Séguéla avec une grossesse qui n'était pas de mon époux. Ma mère, amoureuse de honte, ne me demandait pas la réaction de mon père. Devinez par vous-même. Et le titre, Le mariage de la honte. Qu'est-ce que vous en pensez? Vos réactions seront les bienvenues. On se dit à tout à l'heure.

Nous allons passer à la deuxième histoire dont je me réserve le titre. Je vous le donnerai à la fin. Alors, je me nomme Nafissatou et mes proches m'appellent Nafi. Je suis Marouka. Quand j'étais enfant, je vivais avec ma grand-mère au village. Ma mère travaillait comme servante chez un couple. Elle y avait un bel espace à elle avec toutes les commodités, lit, toilette et autres. Ses employeurs étaient très gentils, mais ils n'admettaient pas que le personnel vive chez eux avec leurs enfants. Quoi de plus normal d'ailleurs, maman les comprenait et ne s'en offusquait guère. Grand-mère, qui avait à charge mon éducation, ne jugeait pas opportun de m'inscrire à l'école. Elle n'en voyait pas l'utilité. Elle était plutôt préoccupée à me trouver de quoi me nourrir. Au village, l'activité principale était évidemment le travail champêtre. Grand-mère avait des parcelles où elle cultivait l'arachide. Nous y passions presque toutes nos journées. Après le champ, les soirs, je retrouvais mes cousines et autres amies qui, elles, étaient inscrites à l'école du village. Nous nous mettions à nos jeux préférés sur la place du village ou entre les concessions. Mais j'avais toujours un petit pincement au cœur car je me sentais moins valorisée par rapport à mes amis. J'aimais l'école, mais ma grand-mère me disait « ce n'est pas nécessaire pour une jeune fille. Tôt ou tard, tu devrais arrêter pour te marier. L'essentiel pour une jeune fille est d'avoir un mari et des enfants. » La vie au village n'était pas toujours facile. Ma mère, de temps à autre, nous envoyait de l'argent. Mais lorsque nous en manquions, nous nous contentions de ce que tout le monde trouvait au village. La vie était simple dans ces conditions et presque de routine, sauf quand survenait un décès ou une naissance. Les mariages aussi étaient des heureux événements célébrés avec faste. C'est pourquoi la cérémonie la plus fantasmée par les jeunes filles du village était celle de l'excision qui préparait à la vie d'adulte et au mariage. Il régnait à ce moment-là une bonne ambiance au village. L'effervescence était perspective partout. Depuis l'annonce de l'événement jusqu'à sa survenue, les fillettes volontaires ou désignées par leurs parents étaient enchantées. Elles seraient mises au vert par les exciseuses à la date indiquée. Pendant 2 semaines, elles étaient épargnées de tous les travaux ménagers et champêtres. C'était leurs vacances et elles étaient de petites reines. En plus, elles étaient nourries de poulets aux haricots et des mets prisés auxquels nous n'avions pas accès d'ordinaire au village. Or, chaque fois que j'avais voulu me porter volontaire à ce rite, ma grand-mère m'empêchait avec la complicité de ma mère. Je pleurais toutes les larmes de mon corps. Cette année encore, Kadi, Sita et Lala, mes copines, y sont admises. Pendant toute la période de leur retraite, j'ai été furieuse contre ma grand-mère. Je lui parlais à peine, elle s'opposait à mon bonheur. Et pour ne rien arranger, chaque jour de l'autre côté du village, j'attendais le tantam crépiter. Ils célébraient les excisés et cela me fendait le cœur de ne pas être de la fête. 2 semaines se sont ainsi écoulées. Mes amis sont revenus au village au grand pompe comme des héroïnes et leurs vêtements blancs montraient qu'elles étaient désormais purifiées. Oh, comme je les enviais, j'en voulais encore plus à ma grand-mère qui refusait de comprendre. Ne disait-on pas que ce rite déterminait l'appartenance de ses filles à la communauté? L'année d'après, j'étais décidée à aller avec ou sans l'accord de ma grand-mère. J'avais alors 9 ans et je me sentais grande pour décider de ce que je voulais. Je pris attache de mon propre chef avec les exciseuses cette fois. Elles vinrent donc rencontrer grand-mère qui demeura toujours intransigeante, qu'elle m'énervait. Le jour de l'entrée des filles au bois, malgré les campagnes d'interdiction de l'excision par les autorités, le village était en effervescence. C'était une tradition héritée de nos ancêtres et il fallait la respecter. Toutes les jeunes filles de 8 à 10 ans devaient passer par là, disaient les exciseuses qui défendaient mordicus cette pratique. Mais tout devrait se dérouler cette fois dans la totale discrétion, au risque d'attirer l'attention des autorités, de tomber sous le coup de la nouvelle loi et des poursuites judiciaires. Les volontaires et leurs familles s'étaient donc mobilisés
dans la plus grande discrétion. J'étais encore récalée et je me montrais grincheuse. Donc, d'ailleurs, une exciseuse parmi les plus anciennes m'informa que ma grand-mère allait venir leur faire un tapage. Donc, et elle avait été excisée elle-même. Je ne comprenais donc pas l'opposition à mon accomplissement. J'étais décidée à y participer. Surtout que cette année, deux autres de mes amis avaient l'autorisation de leurs parents. Que me voulaient donc les miens en me privant de cette expérience? Or, pendant cette période, mon oncle était au village. Il était venu voir grand-mère. Celle-ci lui avait fait part de mon désir de me faire exciser. Encore aujourd'hui, je continue de remercier ces deux personnes, mon oncle et ma grand-mère, qui ont réussi à m'en dissuader. Mon oncle me dit, pour me convaincre, tu devais attendre l'année prochaine. Le temps que je fasse venir tes cousines qui vivent en ville, afin qu'ensemble vous participiez à cet événement important. L'idée d'y être avec mes cousines me réjouit davantage. Je m'imaginais le bonheur du groupe et la fierté que nous ferions pour les nôtres. Notre famille aurait le plus gros contingent d'excisés et la fête qu'on donnerait à notre honneur serait de plus grandiose. L'oncle avait ainsi réussi à m'extraire du groupe en trouvant les mots adéquats. Il me contenta avec la somme de 5000 francs et une grosse poule. L'idée de faire participer mes cousines avait suffi pour me consoler. J'étais enchantée, donc impatiente de vivre cette expérience l'année prochaine avec elles. Sauf que cette année-là, sur 16 filles excisées, deux ont abondamment saigné, l'hémorragie a dépassé les compétences des exciseuses. L'une a été sauvée, in extremis, et l'autre, mon amie, n'a plus retrouvé le chemin du retour. Le village a été en émoi, la mauvaise nouvelle a fuité et est parvenue, on ne sait comment, aux larges oreilles des autorités, après que les réjouissances en l'honneur des nouvelles majeures prenaient à peine fin, les femmes et les hommes bien habillés, escortés par la gendarmerie, arrivèrent au village. Certaines excisées furent arrêtées, les autres réussirent à s'enfuir. C'est ce jour-là seulement que grand-mère m'a confié que l'année où elle a fait exciser ma mère, une jeune fille a perdu la vie. Elles ont dû faire la promesse de ne plus en parler au risque d'attirer le malheur sur leurs enfants. Je comprenais finalement pourquoi elles étaient tant opposées à ma volonté. Après la mort de ma copine, j'ai quitté le village avec mon oncle. Il voulait m'éviter de répondre à la gendarmerie qui menait des enquêtes sur les conditions du drame. Je n'étais pas dans le bois sacré, mais mon âge et ma détermination à me faire exciser pouvaient intéresser les enquêteurs. Il ne fallait pas me traumatiser avec leur uniforme et leurs questions, mais surtout je ne devais pas continuer à contribuer à la condamnation des exciseuses. Le village me tiendrait responsable du malheur de certains des nôtres, alors que dans le fond, je n'y étais pour rien. Arrivé en ville, mon oncle m'a inscrite à l'école à 9 ans. Je devais entrer au CP1. J'étais trop grande pour la classe, mais j'étais déterminée à réussir. L'excision, je n'en voulais plus et je ne voulais plus en entendre parler. J'avais tourné la page et désormais, j'étais arrivée à autre chose. J'étais surtout révoltée contre cette pratique qui m'avait enlevé l'affection de mon ami. Aujourd'hui, j'ai 24 ans, je suis étudiante en sociologie à l'université. Je fais de la sensibilisation contre l'excision. Mon cheval de bataille, je milite au sein d'une ONG qui lutte contre cette coutume en partant de mon excision, de mon expérience. J'explique comment j'y ai échappé. Il faut que les autorités comprennent que ce ne sont pas toujours les parents qui incitent leurs filles à se faire exciser. Tout comme j'ai failli le faire, plusieurs jeunes filles y sont allées d'elles-mêmes par naïveté, mais aussi et surtout à cause de l'environnement social et du poids de la culture qui en parle, comme si notre futur en dépendait. Et le titre, moins une. Voilà, c'est le titre. Alors, si vous voulez réagir, vous pouvez envoyer vos messages sur le 91 73 59 ou nous appeler directement sur le 90 86 35 35 ou le 91 36 63 75.

Ah oui, il me semble qu'on ignore les infections génitales, urinaires, gynécologiques. Il me semble qu'on ignore hémorragie vaginale ou septicémie pouvant entraîner la mort.

0: 들어와.
1: La voix de cette femme excisée. Prêtez oreille attentive au gémissement de cette femme dont l'organe génital a été mutilé. Sa voix porte jusqu'aux cieux. Confidence, c'est juste une partie que je vais vous révéler.

Je n'avais jamais eu autant mal. J'ai vu du sang et un pansement. Elle m'a tout enlevé. Les petites grandes lèvres ont été coupées. Plus tard, je me suis marié. Mais jusqu'aujourd'hui, ma vie sexuelle est un cauchemar avéré. Mère de deux enfants, après des années de mariage. Pourtant, pour préserver mon couple, je simule encore l'orgasme. Je ne consomme pas le fruit délicieux. Et à certains moments, mon époux pense que je pleure de plaisir. Or, seul moi sais en réalité ce que j'endure. Pendant les menstrues, les petits morceaux de chair se fragilisent de plus en plus.

complications entraînant complications. De ces complications naissent consternation et désolation. Chers conservateurs de tous les coins et recoins de la terre, il est temps de faire une croix définitive sur la mutilation génitale féminine.

Je ne... Pour la deuxième histoire ou la première histoire? Bon, dit la deuxième histoire. Ah oui, la deuxième histoire. Cette histoire d'incision, heureusement que ça n'existe plus chez nous. Ah, mais c'est pas que ça n'existe plus, hein. Ça existe dans certains villages reculés, hein. Les gens s'adonnent toujours à cette excision-là. Mais j'oublie les conséquences, en fait. Peut-être qu'avant, je sais pas, hein, en tout cas, moi, j'ai eu beaucoup d'informations là-dessus, donc finalement, je sais plus laquelle croire. Mais ce qui est sûr, ça a un impact négatif sur la vie des jeunes filles. Donc, c'est pas une bonne pratique. La circoncision, d'accord, mais l'incision, non. Bonsoir, maman, pour la première histoire. C'est vraiment dommage. J'espère que la dame enfantera et saura prendre soin de son enfant. Il y a des mariages arrangés qui n'apportent que du malheur aux concernés. Bon, c'est un peu ça. Affaire de religion aussi joue un rôle parce que, vous savez, on se dit au lieu de laisser les filles mener une vie dévergondée, autant les marier à quelqu'un qui saura en prendre soin. Voilà, ce sont nos pratiques africaines aussi. L'Afrique et ses grandes histoires. Allez, vos réactions sur le 91, 73, 59. Que tu

Voilà. Est-ce que nous avons encore du temps pour lire une histoire? Je me demande parce que on va plutôt aller en musique. Parce que là, on n'aura pas le temps de terminer. Bon, les réactions peuvent toujours continuer. Il y a des messages que je ne lis pas parce que vous dites juste, c'est juste pour te dire bonsoir, maman. Ça fait longtemps que j'ai pas écouté les histoires, mais nous, on est là. Hein. C'est tous les jeudis à partir de 20h30. L'autre qui dit, salut, j'ai pas bien suivi l'histoire, donc je vais juste vous faire un coucou. Merci, salut. C'est ma première fois de vous suivre. De vous écouter. Vous avez une très belle voix. Bonne soirée. C'est Xavier. Merci beaucoup, Xavier. Ah bon, c'est la première fois, mais on est là depuis pas mal d'années, hein? Ah oui, et je suis là les lundis à 21h30, mercredi à 14h, jeudi 20h30, vendredi 21h et samedi à 9h30. Voilà. Allez, on retourne en musique.

Voilà, merci de nous avoir suivis. Merci à ceux qui se sont prononcés. Les autres, je ne sais pas si vous dormez, mais bon, j'espère que vous avez suivi quand même cette émission. Les coups de la vie, c'est tous les jeudis à partir de 20h30. Allez, bonne nuit chez vous et à très bientôt.

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0: Je suis très heureux de vous retrouver sur La Nouvelle Génération. Bonjour, merci de nous choisir dans cette émission Club de la Presse. Vous savez que le rendez-vous, c'est de lundi à vendredi à partir de 11h sur votre radio. Il est 11h, passé de quelques instants sur la 93.5. Nous y sommes et merci pour votre fidélité sans cesse renouvelée à cette émission. La rumeur s'est transformée en clameur. À partir alors de mercredi, les tarifs des produits pétroliers ont connu une hausse au Togo. Cette décision a été officialisée par un arrêté conjoint des ministères chargés de l'économie, des finances et de l'énergie. Les autorités expliquent que ce réajustement des prix est devenu nécessaire en raison de la flambée persistante du cours du pétrole et des tensions géopolitiques sur le marché international. Donc les automobilistes et les motocyclistes devront débourser un peu plus lors de leur passage à la station service. Le litre du super samplon passe ainsi de 680 à 725 francs CFA, ce qui représente une augmentation de 45 francs CFA. De son côté, le gasoil grimpe à 750 francs CFA le litre, tandis que le mélange de temps est très utilisé par certaines motos s'établit désormais à 811 francs CFA. La hausse la plus marquante concerne le pétrole et l'emprunt, dont le tarif bondit pour atteindre 1040 francs CFA. Le sujet nous intéresse au Club de la Presse. Nous allons l'aborder. Nous parlerons d'autres sujets liés à l'actualité tels qu'évoqués par des journaux parus aujourd'hui dans cette émission Club de la Presse de ce jeudi 28 mai 2026. Bienvenue au Club. Pour la coordination de l'émission de ce jour, Michel Kokou, Victor Guetomega est à la mise en onde. Jérôme Dakouta assure la mise en ligne. Je suis Pascal Lousseau au micro. Nos salutations fraternelles à vous tous qui nous suivez partout au Togo grâce à nos radios partenaires. Radio Lumière à Nero, Radio La Paix à Takpame, Centrale FM à Sokodé, Sky FM à Badou, Radio Daoul à Bassa, Sama FM, là nous sommes à Baga près de Niamtougou et puis Radio Koktoazi à Dapa. Vous n'êtes pas sans savoir que vous pouvez aussi nous suivre partout dans le monde grâce à nos différentes plateformes digitales, notamment notre chaîne YouTube, aussi notre page Facebook, sans oublier notre site internet www.canalfm.com et aussi nos radios partenaires en ligne, Ibn Radio et Radio Les Bénins. Également, vous pouvez nous suivre sur notre compte TikTok. Il suffit tout simplement de taper Pascal Lousseau et là, vous avez le plateau en direct. Club de la Presse, vous le savez, c'est le décryptage, l'analyse, le débat sur l'actualité de notre pays, le Togo, du continent africain, aussi du monde entier. C'est avec mes confrères journalistes en studio avec moi, Ambroise Yaokonzo. Bonjour.
1: Bonjour Pascal, bonjour le confrère ici présent, bonjour nos amis les techniciens, bonjour ceux qui nous suivent depuis Lomé et ses environs, sans oublier ceux qui sont à l'intérieur du pays et dans la diaspora. Je crois qu'il est important de souligner à nos usagers que lorsque vous êtes sur une route et que la route est rétrécie, comme celle de Ségbé, vous devez faire en sorte de rouler à une vitesse moyenne, normale, pour que les autres puissent vaquer à leurs occupations. Vous n'allez quand même pas prendre en otage la voie en faisant du WhatsApp dans votre véhicule ou en causant avec vos copines dans le véhicule et perdurer, traîner les gens qui sont derrière vous, permettre la queue derrière vous. C'est les camions de transport de sable qui ont l'habitude de faire ça. Eux, on comprend que leur lourdeur, des fois, ne leur permet pas d'aller en vitesse. Maintenant, il y a d'autres qui sont dans l'urgence. Soit on les appelle à la maison, soit il y a un danger à la maison, ou soit il y a un malade à la maison. Ils sont en train d'arriver vite à la maison et vous êtes là à faire du WhatsApp dans votre véhicule à 20, à 30 à l'heure sur la voie, alors que les gens sont à 50 à l'heure ou à 40 à l'heure. Ce n'est pas normal. Et là, ceux-là qui se permettent de faire tout ça là, parce que eux n'ont rien à faire, ceux qui sont les autres usagers qui sont sur la voie ont quelque chose à faire. Ça se passe aussi sur d'autres voies, notamment les routes, pas de Palimé, la route de Palimé est large, les routes qui sont comme la route de un peu d'Anero au niveau de Simtogo, tout ça là. Les gens se plaisent à faire du WhatsApp en plein ou cause avec leur femme dans le véhicule. C'est pas normal. C'est-à-dire qu'il faut éviter qu'il y ait plus de compétiteurs dans le pays. Parce que là, actuellement, le Togolais n'a pas besoin de ça. Le Togolais est travailleur. Quand on est travailleur, il y a des choses qu'on ne fait pas. Et donc, je le dis à ceux-là qui hasardent, ils pensent qu'ils sont au-dessus des autres, ils sont dans leur 4x4, ils n'ont rien à envier à eux. Mais souvent, c'est ceux-là qui n'ont rien à faire à la maison, qui se transportent sur la route et ils font du n'importe quoi. Franchement.
0: Merci d'avoir répondu à notre invitation, Ambroise Yaokonzo. Je rappelle que vous êtes le directeur de publication du journal des Guadiens qui est dans les kiosques ce matin. Merci d'avoir accepté notre invitation. Jean Legrand pour le RINI, bonjour.
2: Bonjour Pascal, bonjour Ambroise, bonjour aux confrères en studio, bonjour aux techniciens derrière la baie vitrée, bonjour à toutes celles et ceux qui nous écoutent sur Canal FM et tous les canaux digitaux possibles.
0: Mais ça donne un peu d'énergie, hein, la voix ce matin. Est-ce que ça veut dire que c'est la Tabaski qui est passée par là?
2: Non, on est juste en bonne santé. On rend grâce à Dieu parce qu'on a le souffle de vie, malgré les difficultés, et nous sommes là ce matin pour... débattre de l'actualité. Il faut qu'on ait de l'embonpoint parce que il y a beaucoup de personnes qui nous écoutent, qui attendent de voir ce que nous allons dire pour quand même se faire une idée parce que nous sommes des leaders d'opinion.
0: Ah oui, nous sommes des leaders d'opinion. Jean Legrand, merci d'avoir accepté notre invitation. Je rappelle que vous êtes le directeur de publication du journal Canal D qui est dans les caisses, bien sûr, ce matin également. Vous avez un site
2: d'information, festnewsmedia.tg.
0: Merci d'avoir accepté notre invitation. Romaric, bonjour.
3: Bonjour Pascal, bonjour chers confrères, bonjour auditeurs. Et j'espère que vous allez bien.
0: Ça va, par la grâce de Dieu, j'espère que vous allez bien aussi.
3: Oui, ça va.
0: D'accord. Vous êtes du journal Le Changement, le changement qui est aussi dans les kiosques hein, ce matin. Merci d'avoir accepté notre invitation. Je sais pertinemment que vous avez acheté alors du carburant pour mettre surtout dans votre... oui, dans vos engins ce matin avant de venir en studio. C'est vrai, depuis un temps, ça susurre, ça circule alors au sein de l'opinion qu'il y aura une augmentation alors des prix de carburant. Et depuis mercredi, bien sûr, ça a été fait. Et il y a des journaux qui sont revenus, hein, bien sûr, sur le sujet. Il y a le journal La Manchette hein, qui écrivait hier, mercredi déjà, Togo. Carburant plus cher, vie plus chère et plus dure, pardon, double peine est infligée. C'est ce que le journal écrit ce matin. Autre journal, bien sûr, qui s'intéresse au sujet, puisque beaucoup de journaux sont revenus là-dessus. Quoi de plus normal? La Nouvelle Tribune revient également sur le sujet. La Nouvelle Tribune écrit « Togo, hausse des prix des produits pétroliers à la pompe ». C'est ce que le journal a écrit. Le journal Le Changement aussi écrit, bien sûr, sur le sujet. Le journal écrit ceci. Togo, malgré l'opposition des acteurs politiques et de la société civile, le gouvernement crucifie les consommateurs en haussant les prix du carburant. Et à la suite de cela, le journal écrit les nouveaux prix des produits pétroliers. Autre journal qui s'intéresse, bien sûr, au sujet, c'est bien Ouara les vainqueurs. Voilà les vainqueurs qui écrit « Produits pétroliers, une hausse difficile à supporter ». C'est ce que le journal Voilà les vainqueurs a écrit, bien sûr, ce matin. Et également, le journal Le Libéral qui écrit « Prix à la pompe, spéculation et abus dans le viseur, le gouvernement met en garde ». C'est ce que le journal Le Libéral a écrit aussi sur le sujet chronique de la semaine. Revient aussi sur le sujet chronique de la semaine qui écrit « Produits pétroliers à la pompe, malgré la hausse des prix, le Togo parmi les pays les moins chers de l'UMOA ». C'est ce que le journal, bien sûr, a écrit ce matin. Il y a aussi le journal Gazelle, hein, Gazelle Info qui revient sur le sujet. Gazelle Info qui écrit « Togo, hausse importante du prix des produits pétroliers à la pompe ». Les Guadiens, Ambroise, vous êtes revenu sur le sujet aussi et vous écrivez ceci. Il semble que vous approvisionnez déjà chez Dangote, c'est la question que vous vous posez, mais où sont alors passées les commandes? Vous vous posez également cette question. Alors, d'abord, comment vous avez accueilli, Ambroise, comment vous avez accueilli alors cette hausse alors des prix des produits pétroliers à la pompe?
1: Oui, quand vous lisez le sous-titre, on parle d'augmentation du prix du carburant sur fond de colère. Les consommateurs ont appris cette nouvelle, puisque d'abord, au départ, il y avait une rumeur qui a été relayée par une certaine presse. Et cette rumeur se référait à une réunion tenue par les représentants du gouvernement à l'endroit de certains acteurs, notamment les conducteurs qui clamaient comme quoi il doit y avoir augmentation, que les autres pays ont augmenté. Donc, comme il y a une crise en Iran, on doit avoir tant et on doit avoir si. Et donc, nous, déjà, l'article, on a dû modifier l'article. C'est-à-dire que, habituellement, le truc là, c'est les vendredis, samedi, ils sortent ça pour éviter les manifestations spontanées, tout ça. Bon, ils savent que les gens, peut-être, sont fatigués, mais ça viendra de manifester contre ce genre de choses. Maintenant, ils ont anticipé, ils ont divulgué un document là sur les réseaux sociaux. C'est que certains ont déjà pris comme un fake, mais qui s'est réalisé. C'est pour préparer les esprits. Avec cette réunion-là, et ensuite, ils veulent tout et tout, coûte que coûte, augmenter les prix, parce que déjà, on leur avait mis la puce à l'oreille que le Togolais a déjà payé ce prix-là pendant 5 ans, quand le baril était à 61 dollars.
0: Entre-temps, vous avez écrit un article,
1: et deux articles, pour dissuader le gouvernement d'aller sur ce terrain, parce que c'est un terrain très glissant, c'est un terrain qui est très, très, très glissant. Et donc, l'article leur a rappelé que le Togolais a déjà payé pendant 4 à 5 ans la différence. Parce que cette différence-là, eux, ils en ont bénéficié. Et où sont la différence-là? Maintenant, aujourd'hui, on nous dit qu'il y a guerre en Iran. Et donc, l'article a révélé une autre source d'approvisionnement que le Togo s'est attaché, qui devait en principe libérer les consommateurs togolais, exempter les consommateurs togolais d'une nouvelle augmentation. La nouvelle source, c'est la source Dangote. Dangote, selon nos informations, approvisionne le Togo, la Tanzanie, le Ghana, la Côte d'Ivoire et un autre pays. Donc, 5 pays ont signé un contrat avec Dangote pour les approvisionner à l'interne, c'est-à-dire en Afrique. Et le Togo a juste voulu encore gagner gros pour lui, ou le gouvernement a voulu gagner gros. Et tout ce qui entoure cette histoire de commande de carburant, tel que The Guardian et l'Alternative l'avaient publié, il s'est toujours juste à faire un profit maximum au dos du Togolais. Alors que le gaz est déjà à 10 000 francs, la bouteille de 12,5. Donc vous voyez comment c'est le confrère Jérôme Sessou qui a dit le Togolais déjà crucifié. C'est-à-dire qu'on est déjà au crucifix. Et aujourd'hui, on nous dit que c'est à cause du détroit d'Hormuz, de la guerre en Iran, cette guerre-là, dont 15 à 20% seulement du pétrole passe là, qui est à l'origine de notre mal. Peut-être les Européens peuvent avoir mal, parce qu'ils appellent il y a au moins plusieurs pays du continent qui sont producteurs du pétrole. La preuve, c'est le Nigeria qui, aujourd'hui, approvisionne, et le Ghana, la Côte d'Ivoire, la Tanzanie, le Togo. Mais le Togo n'a jamais communiqué qu'en quoi il prend du pétrole chez Dangote. Dangote, dans quelques mois, deviendra le plus puissant au monde en matière de distribution de carburant. Mais on est bien avec le Nigeria. Et l'article de la BBC a été clair dessus. Plus de 600 000 barils sont convoyés à certains États qui ont signé un accord. Depuis quand vous avez vu un communiqué du gouvernement souligner qu'ils prennent le carburant, même Ferdinand Haïté, le confrère de l'Alternative, l'a dit dans un truc. Moi, j'ai fouillé et je suis tombé sur la source et l'accord qu'ils ont. Pas l'accord. La BBC a relevé l'accord qu'ils ont signé avec certains États, dont le Togo. Maintenant, nous, on est en train de nous crucifier, effectivement. On s'en fout de nous, parce que, vous savez, quand vous n'êtes pas élu, vous êtes prêt à foutre n'importe quoi devant un peuple. Parce que vous savez que vous allez encore organiser les élections, vous allez les tricher, vous allez les voler et s'accrocher. Si dans un pays normal, comme le Sénégal, ou comme au Nigeria, ou comme au Bénin, les élections sont souvent transparentes, ils ne vont jamais oser augmenter les tarifs du pétrole. Et à 45 francs, même 0,5 francs en France, c'est un grand coup.
0: Mais Ambroise, l'augmentation, ça se passe aussi ailleurs, hein?
1: L'augmentation se passe ailleurs. Vous n'allez pas faire une mauvaise gestion des fonds, des deniers publics au Togo, et que le FMI vous demande de suspendre les subventions, et que ce soit le peuple qui en paie. Ce n'est pas normal. Le FMI n'est pas un individu togolais, n'est pas un Togolais lambda. Ce que le Togolais lambda vit, c'est vous, gouvernement, qui est censé améliorer les conditions de vie de ce peuple-là. Vous êtes un gouvernement qui est censé mettre dans de bonnes conditions votre peuple.
0: D'accord.
1: Ici, les gens ont choisi de piétiner le peuple. Ils ont choisi de s'en foutre éperdument du peuple et on s'accroche au FMI. Ils font des levées de fonds à 8 mois et tant, alors qu'au même moment, le peuple souffre. Les choses sont chères sur le marché. Tomates, oignons et de terre, comment on appelle ça? Vous l'appelez ça?
0: Gingembre.
1: Gingembre.
4: tout ça là est cher au marché. Le gaz, mon frère, en cette période de pluie, les gens sont obligés d'utiliser le gaz. Et les charbons ont été, comment on dit ça, rafraîchis par la pluie. Les gens ont besoin du gaz. Au même moment où le Burkina vend son gaz à 5 000 francs, la bouteille de 12,5, vous le vendez à 10 000 francs, moins 100 francs.
5: D'accord, merci.
4: Vous voyez comment on nous traite dans ce pays.
5: Embrasse, merci. Jean Le Grand, vous revenez aussi sur le sujet, hein, vous titrez carburant. Hausse des prix, un nouveau choc social en préparation, c'est une interrogation, c'est une question que vous posez.
2: Oui, c'est une question qui est à la limite une affirmation parce que depuis quelques mois, voire ces dernières années, le coût de vie des Togolais, le pouvoir d'achat a vraiment baissé et chaque jour que Dieu fait, nous ne faisons que le rappeler aux gouvernants parce que dans les marchés aujourd'hui, ce qui se vendait peut-être à 1 000 francs, aujourd'hui vous l'avez à 1 500. Les prix de toutes les denrées ont augmenté et il n'y a aucun mécanisme actuellement qui permet de le réguler et les populations ne font que se plaindre. Et aujourd'hui avec cette hausse, c'est vrai que déjà on nous préparait à cette hausse parce qu'on parlait de la guerre en Iran, ce qui se passe également en Ukraine. Mais finalement la décision a été actée. Et aujourd'hui, c'est vraiment un poids difficile à supporter pour les populations parce que vous savez que dès qu'on augmente même un franc sur le coût des carburants, c'est tout qui part en vrille parce que on vous dira que le transport coûte cher, les produits de première nécessité vont directement prendre du prix. Et cette différence-là, c'est le citoyen lambda qui va la payer.
5: Parce qu'il y a toujours un rapport, hein.
2: Voilà. C'est le citoyen lambda qui va le payer. Et actuellement, je me demande comment les Togolais vont s'en sortir, parce que l'augmentation n'a été faite que hier. Attendez voir ce que dans les jours à venir, on vous dise que le transport pour aller maintenant à Agoué de tel montant, pour aller à l'intérieur du pays. Et tout ça, ma foi, c'est le citoyen lambda qui va le payer. Et c'est un choc, un véritable choc social qui est en préparation. Comment allons-nous nous en sortir? La question reste posée. Et qu'est-ce qui va être fait pour amortir ce choc? Malin, celui qui pourra donner la réponse.
5: Malin, celui qui pourra donner la réponse. C'est vrai, Ambroise, vous citiez entre-temps le confrère, hein, Jérôme Soussou, c'est-à-dire Triant des enjeux, titre sur le sujet aujourd'hui. Les Togolais, déjà sur la croix, bientôt crucifiés. Et si Fong Yassimbe évitait le chaos au ménage. C'est bien ce que le journal a écrit ce matin. Alors, le changement. Hein, le changement revient également sur le sujet. Le changement titre, hein, Romaric, le changement titre, Togo, malgré l'opposition des acteurs politiques et de la société civile, le gouvernement crucifie les consommateurs et en haussant les prix du carburant. Effectivement, il y a des organisations de la société civile et des partis politiques qui ont fait sortir, même d'ailleurs dans cette semaine, hein, un communiqué pour dénoncer, hein, cette hausse alors de prix. Et, mais finalement, ça a eu lieu là.
3: Oui, et Pascal, nous sommes... Cette décision, on nous a déjà préparé à cette décision. Et des organisations et des partis politiques ont réagi, ont alerté le gouvernement que cette situation ne va pas arranger les consommateurs, c'est-à-dire le contribuable togolais. Malheureusement, comme à l'accoutumée, le gouvernement fait sourde oreille et passe à l'action. Vous avez compris que depuis quelques jours, le gouvernement essaie à distiller cette information au sein de la population pour voir, comme un ballon d'essai, quelle serait la réaction des populations. Et comme le Togolais

0: ça monte, ça descend. Mais si on, à chaque fois que le baril de, s'augmente, on doit modifier le prix du carburant à la pompe, c'est-à-dire qu'au niveau de nos petits pays, là, ça devient un sérieux problème de gouvernance. Donc j'estime que notre gouvernement, la politique sociale de notre gouvernement est à repenser. Comme l'a dit tout à l'heure un confrère, on est sous pression du FMI, il y a des remboursements, que nous avons des échéances qui nous talonnent, et donc on est obligé d'aller chercher les ressources dans tous les sens. Donc en cherchant, en augmentant encore le prix du carburant, c'est disons un abus, quoi, un abus qu'on est en train d'imposer aux Togolais. Donc moi je suis très peiné depuis cette information, je suis très peiné. Il y en a qui ont un revenu moyen, qui peuvent supporter ça. Mais j'imagine un peu, lorsque vous allez apprendre effectivement qu'on augmente le coût du transport, Lomé d'Apaon, Lomé Saint-Cassé, Lomé Cara, ainsi de suite, ou même Lomé, comment vous, Anié et consorts, qui ravitaille Lomé en vivres et consorts, vous voyez, ça pose énormément de problèmes. Est-ce que moi je me demande,
1: Est-ce que les raisons données par les autorités, ou la raison évoquée hein, par les autorités aussi n'est pas fondée? C'est-à-dire, l'autorité qui parle alors de ce réajustement des prix hein, qui est intervenu en raison alors de la flambée persistante alors du cours du pétrole et des tensions géopolitiques alors sur le marché international.
0: Cette raison ne tient pas assez. Elle ne tient pas. Vous savez, la commande publique du carburant s'effectue avec des mois de différé. Donc la guerre a commencé il y a que quelques mois en Iran. Donc, en réalité, on peut avoir des stocks de carburant qui puissent nous permettre de vivre ici au Togo pendant 5-6 mois ou même sur une année. C'est possible. Maintenant, le gouvernement togolais a diversifié ses sources d'approvisionnement. Et donc, ça ne peut plus se justifier que c'est la guerre qui est à la base de cette augmentation. Parce qu'il n'y a que environ 30% du carburant. Je crois
2: 20%
0: du carburant,
2: oui. 15 à 20%
0: qui passe par le détroit d'Ormuz. Et maintenant, est-ce que les 75 à 80%, le Togo n'a pas trouvé une autre source pour s'approvisionner?
2: Alors qu'il y a plein de producteurs en Afrique.
0: Non, c'est un faux problème. Le pays est étouffé. On est étouffé.
1: D'accord. Mais en bref, le problème, c'est que Jean évoquait justement le problème, c'est-à-dire la répercussion, ce serait bien sûr sur le panier de la ménagère.
2: Oui, c'est ça, ce qui est regrettable chez nous, dans ce pays, où lorsqu'on augmente le prix et que par chance, la diminution se fait au niveau du baril au plan mondial, et que nous, on n'a même pas la vérité des prix ici à la pompe. La vérité des prix voudra que quand on augmente le baril à la pompe, le baril monte à l'international, ok, on peut monter. Si c'est à 800 francs, on est prêt à acheter. Maintenant, quand ça descend, ici, qu'est-ce qu'ils font? Ils font tout pour verrouiller. Ils verrouillent jusqu'à quelques mois. Ils emmagasinent les fonds et ils attendent que ça diminue encore. Aujourd'hui, c'est clair que les ménages seront impactés. Ceux qui prennent les bus de Lomé à Palimé vont le sentir. Ceux qui prennent les bus de Lomé à Cara vont le sentir. Et quand ça va diminuer, on est actuellement à 97-96 $. Alors qu'on était à 120 $, 150 $. Avec la guerre, deux mois et demi. Quand ça va diminuer, vous allez voir, les prix vont rester là. Je me demande, on a quel gouvernement? J'ai l'impression qu'il y a des ministres, vous m'excusez, il y a des ministres qui sont là pour faire la figuration. On m'a nommé ministre, on a fêté au village, et ça s'arrête là-bas. Le rôle d'un ministre, c'est de savoir réguler et d'éviter les spéculations. Le libéral a publié un truc. Il dit, mise en garde. Oh, ça c'est... Je suis désolé, mon frère Fabrice. Cette mise en garde-là va tomber. C'est un coup d'épée dans l'eau. Parce que quand les gens vont commencer par augmenter, le baril, entre-temps, va diminuer. Et la guerre va cesser. Si ce n'est... ce sulfureux président américain qui joue au Woman Show et à Superman là-bas, personne ne trouvera de raison à augmenter un prix quelque part. Les 680, on devait même être à 500 francs le pétrole au Togo.

0: Vous allez voir, entre-temps, l'année passée, le pétrole a été vendu à 600 francs vers en Europe, en allant au Bénin. Même au Ghana, le pétrole était à 500-600 francs. Moi, j'ai acheté à Veta et comment on dit ça, au Ghana ici, à Dafianou, j'ai acheté pétrole là-bas. À combien? À moins de 500 francs. L'année, il y a un an et demi. Est-ce que vous avez vu une fois le Togo descendre son pétrole à 500 francs? Jamais. Si c'est 200 francs sur un litre, imaginez un véhicule 4x4 qui prend au moins 100 litres. 1000 véhicules 4x4. On prend des véhicules moyennes de quelques cylindres là.
1: 4 cylindres.
0: Vous imaginez, au moins, il achète 20 000. 20 000, là, peut aller à Palimé, revenir, au moins 2-3 fois. Je te dis que le gouvernement fait un bénéfice énorme. Quand on parle de suspension, de subvention à suspendre, d'accord. Maintenant, le gap, la différence qu'ils ont fait pour emmagasiner, qui va bénéficier, c'est le peuple. Parce qu'il y a des faux frais. Beaucoup de faux frais d'abord sur le litre d'essence. Même sur la facture d'électricité, vous allez voir beaucoup de faux frais. Le Togolais paie. Vous tombez ici, c'est AMU. Vous tombez ici, c'est. Il y a encore un autre là. C'est caisse de sécurité. C'est la même personne qui cotise ça. Hein. On prélève sur un seul Togolais tout ça là. Le Togolais est devenu un esclave de l'Égypte ancienne. C'est-à-dire que même l'Égypte ancienne ne connaît pas cet esclave-là. C'est quand les Arabes sont venus que l'esclavage même est assis. Aujourd'hui, nous sommes de plein pied dans l'esclavage. Et personne ne dit rien. Ce qui m'étonne, c'est que le Togolais, quand vous le voyez, on a augmenté. Ça fait tout dans le pays. C'est-à-dire qu'on a un peuple.
2: La traite qu'on subit, là, c'est ça?
0: Justement, on a un peuple. Je ne sais pas qui a donné ce. Bon, excusez-moi, hein. C'est-à-dire que j'ai dit une fois ici qu'il y a des peuples au Togo. Si j'étais à Lomé, là.
2: D'accord.
0: Le gouvernement même n'existerait pas. Pour finir que le gouvernement a intérêt. Parce que quand il voit la chose trop calme comme ça là, il pense que c'est comme auparavant. Il a intérêt à diminuer le gaz à 5 000 francs. De 5. Et à ramener le prix à 600 francs au moins.
2: D'accord. Oui, Jean, c'est vrai que le tableau hein, présenté par rapport à la hausse alors des prix, ce qui étonne encore plus, c'est le pétrole lampin. Hein, le pétrole lampin qui voit même d'ailleurs bondir hein, pour atteindre même 1040 francs CFA le litre. Mais on pourra se dire, mais c'est qu'est-ce qui se passe là?
1: Je me suis également posé la question, mais à qui est mon répondant? Je n'ai personne en face de qui. M'interroger la personne pour avoir des réponses. Mais moi, je dis autre chose. Le pétrole est arrivé à son bas prix lundi passé, depuis 2 semaines. Moi, j'ai eu l'information le mardi. Ça, c'est au niveau de la guerre entre l'Iran et...
2: Vous voulez parler du baril?
1: Voilà, le baril du pétrole est arrivé à son bas prix. On se demande, ben, qu'est-ce qui s'est passé? Si à ce niveau, c'est à son bas prix, pourquoi c'est à ce moment que nous, on a l'augmentation? Moi, je me suis posé cette question. Mais si j'avais un ministre devant moi, en conférence de presse, je pourrais lui demander de nous donner les mécanismes pour qu'on puisse comprendre. Aujourd'hui, c'est dit que le Togo achète du pétrole au niveau de la raffinerie de Dangote. Mais les gouvernants sont nuées dessus. S'il est vrai, tant est qu'on achète le pétrole là-bas, pourquoi est-ce que les coûts auxquels le citoyen lambda paie le litre sont toujours élevés? C'est autant de réponses que le citoyen lambda n'a pas et il a comme l'impression qu'il est grugé. Moi, je trouve que les autorités, en fait, actuellement, il faut qu'on puisse quand même avoir des échanges francs avec les hommes de médias parce que les populations nous écoutent, mais c'est nous qui sommes le relais de l'information. Mais il faut qu'on puisse quand même nous expliquer comment les choses sont faites et que nous aussi on puisse répercuter à la base. Mais jusqu'aujourd'hui, les gens se plaignent que ça ne va pas. Ça ne va pas, mais on nous dit seulement que non, sur le choc international, il y a des tensions et tout. Mais ça ne suffit pas. Il faut qu'on puisse entrer dans les détails. Si c'est nous qui ne comprenons pas, qu'on puisse quand même nous détailler par A plus B. Parce que ce n'est pas de la magie qu'on fait pour fixer le prix du litre, ou ce n'est pas des incantations, ce n'est pas des règles arithmétiques. Qu'on puisse nous démontrer cela, et tout le monde pourrait être satisfait.
2: Mais Romaric, au-delà de tout, le citoyen lambda a besoin de savoir exactement la vérité des prix.
3: Évidemment, nous ne comprenons pas le mécanisme par lequel le gouvernement fixe le prix du carburant, des produits pétroliers. On en a assez parlé. On le dit tout le temps. On diminue. Au Togo, le prix du baril diminue sur le marché. On ne baisse pas le prix ici au Togo. Ça s'augmente, on augmente. Dès qu'il y a augmentation, on augmente le prix. Mais c'est-à-dire que nous avons besoin de comprendre. Est-ce que la politique sociale du gouvernement de togolais, donc d'augmenter le coût de la vie aux citoyens? Moi, c'est la question que je me pose.
2: C'est cette question que vous posez. On va quitter le sujet.
4: Oui, en bref, rapidement. Les consommateurs, et ils en disent quoi?
2: Les associations de consommateurs.
4: Ils en disent quoi? Je crois que c'est le moment où le peuple a besoin d'eux.
1: Non, plusieurs OSC avaient déjà
2: alerté. Bien sûr, je sais qu'il y a des
4: LCT. Il faut mener des actions. Il faut qu'ils mènent des actions. Prendre des communiqués, c'est bien. Mais le gouvernement est déjà vacciné contre les communiqués. Il faut aller au-delà des communiqués.
1: Qu'est-ce qu'ils vont faire?
4: Oui, c'est vrai, c'est une bonne question. Qu'est-ce qu'ils vont faire? Parce que le peuple même est un peuple amorphe. C'est-à-dire qu'on dira que le peuple a fait sa part. Aucun peuple ne fait sa part si elle ne se libère pas du joug colonial ou du joug du dictateur.
2: D'accord, merci. On va passer à un autre sujet. Je pense que cette information, vous l'avez eue également. Hein. Il y a le journal, La Manchette qui nous donne bien sûr le sujet, le journal qui écrit Togo de faux diplômés radiés de la fonction publique. Et c'est bien sûr en début alors de cette semaine, nous l'avons appris, qu'il y a le président du conseil quand même qui a signé justement alors cette radiation des faux diplômés, de certains faux diplômés bien sûr de la fonction publique. Jean, quelle est votre analyse alors du sujet?
1: Cette radiation, moi je dis que c'est un début, mais il va falloir aller beaucoup plus loin. Dans les faits,
2: C'est-à-dire?
1: Oui, c'est-à-dire, j'en arrive. D'accord, dans les faits, on nous dit que il y a une cinquantaine de fonctionnaires de l'administration publique qui ont été pris la main dans le sac, c'est-à-dire ils ont utilisé des faux diplômes, il y a des fausses signatures pour obtenir des avancements, et plusieurs sont dans l'administration depuis plus de 20 ans, et je crois que c'est récemment par l'inspection que le pot rose a été découvert et ils ont été radiés. Et moi, je trouve qu'il faut encore aller plus en profondeur, parce que seulement 50 personnes, moi, je doute que ce soit uniquement ce qu'on a trouvé. Parce que il faut qu'on creuse ce problème-là. On en parle depuis. Et il y a même le cas de ceux-là, hein, qui ne vivent plus, mais dont parfois les salaires sont virés. Certains ont révélé cela également. Je crois qu'il faut qu'on aille au dépoussiérage même du fichier de la fonction publique. Aujourd'hui, on a appris ces gens, on les a radiés. Mais on ne doit pas s'arrêter là-bas. Ils ont fait faux, ils ont de faux. Qu'est-ce qu'il faut? Il faut les conduire devant la justice. Qu'ils répondent de leurs actes. Parce que s'il suffit qu'on les radie, ça ne permet pas encore à ce que d'autres soient découragés. Mais quand quelqu'un fait ça, on le fout en prison. Quelqu'un d'autre qui est tenté de le faire ne va pas le faire. Mais si c'est juste radié, il va dire, bon, même si je fraude, et au moins ça me permet de travailler 10-15 ans. Après, on me prend. Bon, au moins j'ai mangé 15 ans. Mais on ne doit pas s'arrêter là-bas. Je crois qu'il faut maintenant amener ce dossier-là sur le plan judiciaire et que les sanctions tombent. Et qu'on vérifie vraiment la chaîne. Parce que moi, je me dis que ce n'est pas uniquement les individus là qui se sont pris pour le faire. Parce qu'il y a une chaîne, il doit avoir une chaîne qui a facilité tout cela. Qu'on pousse les investigations jusqu'au fond et qu'on fasse tomber toute la machine.
2: Eh bien, Romaric, c'est vrai que c'est un sujet dont nous parlons toujours dans nos émissions. Mmh. Et cette question alors de corruption et aussi alors de faux et usage alors de faux. Il y a le journal et le Libéral qui revient sur le sujet. Le journal écrit faux diplôme, fausse signature, environ 50 agents radiés de la fonction publique au Togo. Et le journal Ouara, les vainqueurs aussi, revient sur le sujet, écrit fonction publique, coup de frein aux irrégularités. Alors là, est-ce que ça veut dire que c'est un pas qui est désormais franchi par rapport à cette radiation de ces agents alors de la fonction publique?
3: Je crois que l'inspection ou les inspecteurs qui ont découvert ces faussaires savent qu'il y en a encore. Ils le savent. Que c'est seulement dans l'administration togolaise qu'il n'y a qu'une cinquantaine de faussaires, c'est faux. C'est faux. Il y en a encore. Tout le monde le sait. Ils le savent très bien. Maintenant, peut-être que ceux-là n'ont pas respecté leur engagement à un niveau, à un moment donné, et on a décidé de les lâcher. Il y en a encore. Qu'ils continuent de fouiller, ils en trouveront.
2: Vous voulez dire que c'est tout un réseau si vous dites que ceux-là n'ont pas, enfin, n'ont pas respecté leur engagement.
3: Non, mais une cinquantaine seulement. Je trouve que si vous vous rendez, quand vous allez dans l'administration, vous voyez, vous croisez des individus avec leur faire preuve d'insuffisance notoire, c'est-à-dire d'incompétence. Vous comprenez que ceux-là ne méritent pas d'être là. Et donc, il y a forcément un problème. Des gens qui ont du mal même à écrire leur propre nom. Des gens qui ont du mal à écrire leur propre nom sont dans l'administration et sont à des grades supérieurs. Et donc, je crois qu'il faut qu'ils aillent plus loin. Maintenant, si l'inspection ou le c'est-à-dire que l'inspection du travail veut nous démontrer, veut nous prouver sa bonne foi, il faut les poursuivre et demander que ceux-là remboursent les trop perçus. Que le sujet soit traduit, qu'il soit traduit en justice et qu'il rembourse au trésor public ce qu'ils ont perçu de trop, quoi. Ça, c'est fondamental.
2: C'est fondamental.
3: Oui, donc, le Togo, c'est vrai que cette affaire-là, il n'y a pas aujourd'hui, il y a longtemps que des gens, sous réserve de... bon, laissons, on ne peut pas dire certaines choses.
2: Non, disons.
3: Les gens falsifient des diplômes pour se faire recruter. Et vous voyez même la manière dont les concours sont organisés, en tout cas étaient organisés. On estime que cette fois-ci, ça va s'améliorer. Une fois qu'on a commencé par arrêter des gens, ça va commencer par s'améliorer. Mais disons-nous la vérité. Je dis, je le répète, il y en a encore. Il y a des faussaires qui se trouvent encore dans l'administration. Il faut que l'inspection du travail puisse continuer ses investigations et aller les dénicher. Merci au PC qui a donc rattaché ce ministère, c'est-à-dire à la présidence. Et donc, c'est conseils. Ça qui a permis de découvrir ça. Il y a autre chose, notre confrère disait tout à l'heure, ceux qui ne vont pas au service mais qui perçoivent leur salaire à la fin de chaque mois, c'est une tricherie. C'est aussi ceux qui sont morts et qui...
2: Et il y a d'autres qui perçoivent alors le salaire.
3: Des salaires doublés, triplés, quadruplés. Il faut que tout ça, là, ça fait partie de l'usage de faux. Donc, il faut qu'ils aillent encore plus en avant. En tout cas, on reconnaît que c'est un premier pas. Mais le pas est insignifiant. Il faut oser aller loin.
2: En plus, c'est vrai que quand vous rentrez dans le domaine, c'est surtout vous rentrez dans les questions même d'ailleurs de recrutement et autres dans l'administration. J'apprenais hier seulement que il y a même d'ailleurs des gens qui reçoivent alors 1 million, 500 000, 600 000 de la part des gens qui sont des candidats pour rentrer dans l'administration. Mais finalement, vous allez vous demander, mais est-ce que finalement ça ne devient pas tout un système et qui profite à quelqu'un?
4: En fait, le système est là depuis des décennies. Vous allez voir, on organise un concours. Si c'est un concours sectoriel, bon, ça peut être un concours général ou sectoriel. Le ministre envoie une liste de personnes qui doivent être prises en compte. Le DG, concerné directement par le département aussi, envoie au moins 3. Le ministre peut-être envoie 10 ou 5. Peut-être le PC aussi peut envoyer. Et certains des membres aussi, des amis du ministre, tout ça là, et les nièces, neveux, oncles, tout ça là aussi envoient. Déjà, si c'est 500 personnes, on veut...
2: Vous parlez même du PC aussi qui envoie?
4: Non, je dis, c'est possible. C'est possible. Parce que le PC même peut-être n'est pas trop intéressé directement, mais les gens vont se réclamer du PC. C'est la petite soeur du PC, c'est le fils de la petite soeur du PC, c'est l'oncle de la petite soeur du PC, PC, tout ça là. PC, PC, eux seuls peuvent prendre au moins 100.
3: C'est l'ami de l'ami du PC.
4: Et qui es-tu? La personne dit, je suis le neveu du PC. Qui es-tu à qui pour le refuser et son nom sur la liste? Et il y en a qui ne viennent même pas au concours. Et on leur demande, viens juste faire la figuration et tu verras son nom. Il y en a qui ne viennent pas.
2: Mais on parle de la République, hein?
4: Sur 500 personnes qu'on veut, peut-être 200 seront envoyées comme on emmène des camions de bœufs. Vous savez, c'est un problème sérieux chez nous au Togo.
3: Je vous dis le mot, je vous dis le mot juste qu'on emploie. On dit souvent, liste additionnelle.
4: Voilà.
2: Ah, c'est le mot. Additif.
4: Ou bien additif ou additionnel. Vous savez, ceux-là qui... C'est bien beau de sortir ce
0: Quand j'ai lu le truc là sur les réseaux, j'ai dit, mais on parle de... c'est bien de débusquer ces gens-là. Mais il a dit, ce n'est pas 50 personnes seules. Il y en a qui sont partis à la retraite, mais ils ont surfé sur l'argent des autres avant de partir. Qui va payer la banque ceux-là qu'on a eu à débusquer et qu'on cherche maintenant à inquiéter par la justice? Parce que le cadre qui ne peut pas faire une phrase sans faute sont là-bas nombreux. Et en plus de ça, vous allez voir,
3: cadre supérieur.
0: Puisque c'est leur salaire qui est garanti de remboursement là-bas à la banque, qui va payer? En plus, au Togo, on ne vérifie même pas l'authenticité des diplômes avant de recruter les gens. On a lancé des concours la dernière fois. Et aujourd'hui, je pense qu'il y a une homologation. Moi, l'école supérieure à laquelle moi j'ai eu à fréquenter, je ne crois même pas qu'ils sont obligés de faire l'homologation. Et ils le disent. Moi, je parle de l'ISDI, ici. Et à l'ISDI, d'abord, le patron lui-même, quand vous entendez le nom, vous savez que c'est la rigueur. C'est là-bas, ils ont installé l'école des avocats, à l'ISDI, là-bas. Parce qu'il y a une rigueur là-bas, là. Je ne te dis même pas. Quand tu vois le diplôme, tu sens. Mon frère, tu es chaud, tu fous le camp. Tu ne valides pas, tu ne viens pas. C'est clair, à l'ISDI. Je ne fais pas la promotion d'études parce que je suis passé par là. Je vous dis que dans la classe, vous êtes 40. Mais lors de l'examen, vous retrouvez à 20. Et il y a au moins 6 surveillants dans la salle. Pour vous surveiller, tu feras quoi? Les gens sont là, ils sont obligés de dormir parce que le devoir est chaud. Mais vous ne validez pas. Il y en a qui sont là, à traîner avec, pendant 3 ans avec la licence. C'est-tu comme à l'université? Mais ici, au moins, l'effectif est dégelé, est réduit. Mais tout est, le cadre même, tout est bon à l'ISDI ici. C'est pour vous dire que le problème du Togo, il y en a des patrons qui sont passés par les faux diplômes. Les gens qui se disent, ils ont doctorat.
1: On a pris certains.
0: Doctorat dont on parle. Je ne parle pas de doctorat que les sénateurs ont obtenu au Panama. Quand quelqu'un vous dit que j'ai eu mon doctorat au Panama, dit que c'est un faux doctorat. Donc, de tous les diplômes qu'on reçoit ici au Togo et ailleurs en France, tout ça là, lui c'est au Panama qui doit avoir son diplôme. Ça veut dire qu'il doit trouver un pays où tu ne peux jamais aller vérifier. Heureusement que l'université est vigilante. L'homologation est là, l'homologation même se fait au niveau étatique, à l'ancienne présidence ici, au niveau de l'hôtel Le Bénin. Votre diplôme est homologué. Vous avez eu votre diplôme en Chine. Il y en a qui ont eu le diplôme en Chine. Mais l'université fait tout pour contacter, vérifier la traçabilité jusqu'à savoir si la personne a réellement ce diplôme. Et donc, ce n'est plus ce n'est plus du gratuit maintenant. En fait, tout, même le concours de greffier qu'on a lancé là, ils ont listé des trucs. Il doit avoir l'homologation des diplômes avant que le diplôme ne soit attesté. Pour vous dire qu'aujourd'hui, ceux qui ont gagné ça là, ils sont déjà partis. C'est les derniers racailles qui sont encore dans la fonction publique. Et vous allez imaginer que je ne peux même pas citer des noms. Au ministère des Finances, au niveau du CASEF, et là où il y a cette histoire de fonction publique et de trésor, tout ça là. Il y en a qui travaillent là-bas, ils savent que celui-là, il est mort. Mais ils font tout pour percevoir l'argent du décédé, de celui qui est mort. Même les ayants droit, les parents ne sont pas au courant. Il y en a qui sont partis, ils ont eu, mise en disponibilité pour 3 ans. Mais ils reviennent à la banque, l'argent s'est accumulé. Ils prennent ça. Alors qu'il y en a des gens, ils sont partis 5 ans, mis en disponibilité, ils sont revenus, ils ont vu l'argent s'accumuler, ils ont dû déclarer cet argent-là au trésor public. Parce que ça, c'est des chrétiens ou des musulmans convaincus. Ils retournent l'argent. Mais il y en a, moi je suis parti, je vous ai déclaré que je ne suis pas là. Maintenant, je retrouve dans mon compte, il y a l'argent. C'est un cadeau de Dieu. Ce n'est pas un cadeau de Dieu, c'est du vol.
2: D'accord. On va aborder un autre sujet.
3: Souvenez-vous que sur ce sujet, le changement avait dénoncé la délivrance de faux diplômes, de ces faussetés-là. Au niveau du ministère de la formation professionnelle, le ministre Isaac Tshiakwe, si vous vous en souvenez, nous avons dénoncé faire comme ça. C'est pourquoi je vous dis que nous avons la preuve. Si au niveau de ce ministère, il y en avait, Alors, prenons la trentaine de ministères que compte le, notre gouvernement. Et imaginez que peut-être qu'on trouvera seulement une seule personne ou deux par ministère. Non, il y a encore deux fossés.
2: Mmh.
3: Il y a plusieurs fossés qu'il faut aller chercher.
2: On va s'intéresser aussi à ce sujet hein, qui intéresse pratiquement tout le continent. Je vais bien parler alors du Sénégal. Le Sénégal, vous le savez, à leur arrivée au pouvoir, déjà en 2024, il y a beaucoup de gens quand même qui les a applaudis, hein, qui on s'est dit mais c'est un bon duo, on les a félicités, mais on est en train alors de constater depuis un temps tout un duel hein, au sein alors de ce duo. Et vous avez suivi même d'ailleurs en quelque sorte les événements tout récemment avec la démission du ministre, enfin du premier ministre Sonko, et par après il a été élu bien sûr le mardi dernier comme président de l'Assemblée. Des journaux sont revenus bien sûr sur le sujet. Romaric, vous revenez sur le sujet, vous écrivez limogeage alors de Ousmane Sonko de la primature au Sénégal, un séisme politique susceptible d'emporter du moins faille à la moindre incatade. C'est ce que vous écrivez. Autre journal hein, qui s'intéresse au sujet, c'est bien La Manchette. Le journal La Manchette écrit Sénégal, Sonko reprend l'avantage. Jean Legrand, vous revenez aussi sur le sujet, vous écrivez Sénégal, crise au sommet de l'État, le coup d'avance de Sonko. Et là, vous estimez que aujourd'hui, en étant à l'Assemblée nationale à la tête, alors au perchoir, j'allais dire, ça veut dire que Sonko prend de l'avance?
1: Oui, Sonko prend de l'avance parce que celui qu'il pensait lui être loyal, qu'il pensait être fidèle aux idéaux du PASTEF et du programme politique sur lequel ils ont convenu ensemble, qui est Diomaye Faye, aujourd'hui a commencé par être séduit, a commencé par écouter des voix mielleuses qui lui susurrent à l'oreille, qu'il est capable aussi, lui aussi, de diriger pleinement le pays et de ne pas faire cas de son coup. Mais c'est mal comprendre, en fait, le Sénégal, parce qu'il faut comprendre que le PASTEF a été pensé, a été adoubé, a convaincu la population sénégalaise sur la base d'un programme. Mais vous, tout le monde sait que en 2024, si Sonko même avait placé un mouton à la tête comme candidat pour le PASTEF, ce mouton-là aurait été élu. C'est parce que les gens ont fait confiance au programme de Sonko que quand Sonko a dit « Je ne peux pas me présenter, j'envoie Diomaye Faye », que Diomaye a été élu, il ne faut pas qu'il l'oublie. Et s'il a été élu, c'est parce que le PASTEF avait un programme bien défini, notamment sur les questions monétaires, notamment sur la redevabilité publique, notamment sur les fonds politiques et sur la reddition des comptes. Quand les gens analysent parfois, moi je me demande si les gens vont au fond pour comprendre quel est l'enjeu. Et d'autres disent que non, que Sonko est trop pressé, il est égoïste. Mais ce bonhomme-là, ce Sonko-là, en 2024, on dit à cause de toi, on va reporter l'élection. Sonko dit non! S'il ne tient qu'à moi pour qu'il soit candidat, je ne suis pas d'accord que l'élection soit maintenue à bonne date. Et là, j'envoie Diomaye Faye. Si ce monsieur avait un ego surdimensionné, tout pour moi, il n'allait pas le faire ainsi. Le gars a été nommé premier ministre. Rendez-vous compte que jusqu'à ce jour, Sonko ne prend pas de salaire. Allez fouiller les gens qui parlent. Sonko n'a pas de salaire. Parce qu'il dit que son salaire va servir à dédommager les victimes qui ont perdu la vie pour qu'eux, ils arrivent au pouvoir. Mais à un moment donné, on se rend compte que Diomaye Faye commence. C'est vrai, on dit qu'il y a des réalités de pouvoir et tout ça. Mais ce qu'on oublie de dire, c'est que le premier mandat de Diomaye Faye, Sonko également sera comptable. Parce que c'est parce que tu nous as dit que celui que tu mets devant va suivre tes consignes qu'on a voté. Mais si celui que tu as mis devant, à un moment donné, ne suit pas tes consignes, les erreurs qu'il fait, nous allons te les comptabiliser. Et Sonko a commencé par comprendre que Faye est en train de faire des sorties de piste. Mais il a essayé de le ramener à la raison. Mais Faye n'est pas en train de comprendre. Sonko, maintenant, a dû prendre ses responsabilités pour publiquement parfois dire que il a comme l'impression que le président est en train de faire des sorties de piste. Il espère qu'il va se retrouver. Mais malheureusement, comme déjà Faye s'est vu plus royaliste que le roi, on lui dit non.
2: Mais après, c'est lui le président aujourd'hui.
1: C'est lui le président. Je dis quelque chose. Cela démontre encore le manque de valeur que nous avons dans la politique. Vous savez, il faut être honnête en tout point et il faut avoir des valeurs. Sonko, je dis que c'est un homme de valeur. Parce que quand vous regardez le programme du PASEF, tout est clair dessus. Aider les fonds politiques, je ne suis pas contre. Mais il faut qu'on puisse contrôler ces fonds politiques. Mais ce que l'autre refuse. Mais qu'est-ce que tu vas faire avec tout cet argent et tu ne veux pas qu'on puisse contrôler? Pourtant, c'est ce qu'ils ont combattu sous Macky Sall. Et Sonko lui dit, mais on a combattu ça, on ne peut pas faire la même chose. Parce que ceux qui ont voté pour nous attendent que nous fassions la différence. Mais en faisant la même chose, en s'alliant également aux anciens transfuges du système de Macky Sall, mais tu es en train de reproduire la même chose. Et là où je vous dis que, quand les gens disent que non, c'est un jeu politique, je dis, mais suivez bien ce qui se passe. Dès qu'il a limogé Sonko le samedi, qui est-ce que Diomaye Faye a reçu? Il a reçu Antoine Diome, il a reçu un ancien général. C'est ceux-là qui étaient à la base de la répression avant que Sonko et l'autre ne viennent au pouvoir. Qu'est-ce que cela veut dire? Des gens qui vous ont traité de terroristes, qui ont dit que vous êtes des gens à abattre. Aujourd'hui, Diomaye Faye commence par traiter avec ces gens-là. Mais c'est un message qu'il envoie. Mais malheureusement pour lui, il est en train de foncer droit dans le mur. Sonko l'a dit, c'est vrai, je prends la présidence de l'Assemblée nationale, mais je ne vais pas utiliser cette position pour créer une crise institutionnelle. Parce qu'il est là pour rétablir la morale dans la politique. Mmh. Et je crois qu'aujourd'hui, Sonko veut défendre un programme. Et quoi qu'on dise, même si Diomaye est à la tête, avec le nouveau poste qu'il a, il aura quand même la mesure de démontrer que la trajectoire que le président prend n'est pas la mienne. Et 2029, je sais que Sonko va se présenter, même s'il n'était pas parti pour là au départ, avec ce que Faye est en train de faire, le pays est en train de prendre une dangereuse...
2: D'accord, mais Romaric, est-ce que finalement... Il n'y a pas aussi les réalités du pouvoir que Sonko ne comprend pas.
3: Les réalités du pouvoir, c'est le programme sur lequel Diomaye Faye a été élu. C'est-à-dire la rupture. Maintenant, quand vous faites face à un programme, c'est-à-dire qu'il y a une certaine réalité que nous ne connaissons pas, mais ayez le courage de revenir vers vos mandants. Allô, vos électeurs, pour leur dire que mais nous vous avons dit telle chose, mais voilà. Parce que Sonko défend, dit, mais rendons compte. Au départ, c'était quoi? C'était la gestion des fonds de la dette du FMI. Mais il sait que c'est par ce moyen que les politiques, les gouvernants détournaient énormément d'argent. Et le Sénégal est surendetté. Et cette dette a été même cachée au peuple. Alors, il y a aujourd'hui quelle réalité du pouvoir que Diomaye Faye ne peut pas dire, ne peut plus dire, révéler aux électeurs, à ses électeurs. Alors, c'est une pure trahison. Heureusement qu'il n'est pas né en Russie. S'il était en Russie, je ne crois même pas qu'il serait encore en vie. C'est de la trahison.
2: D'accord.
3: On ne trahit pas. On ne trahit pas un peuple. Aujourd'hui, il voulait se débarrasser de Sonko, mais n'étant pas très habile politiquement, n'a pas pensé que Sonko allait se retrouver à l'Assemblée de si tôt. Quoi. Maintenant, il part. Il évite peut-être des discussions en aparté avec Sonko. Il va maintenant en affrontement direct avec Sonko. Parce que Sonko dit, je suis ouvert au dialogue. Sauf que ce dialogue doit porter sur le programme à exécuter. Là, ça pose problème à Diomaye Faye. Moi, je suis en train de voir quelque chose. Peut-être qu'il décidera de dissoudre l'Assemblée nationale. Et dès qu'il le fera, les appels vont être lancés pour sa propre démission.
2: Justement, Abros, finalement, c'est quoi l'avenir qu'on peut entrevoir alors à la politique alors sénégalaise, telle que ça se passe? C'est vrai que quand on fouille dans l'histoire du Sénégal, ce n'est pas la première fois, hein. Et ce n'est pas la première fois que ça se passe, mais aujourd'hui, est-ce que ça ne va pas créer alors de l'instabilité à la tête alors du pouvoir?
4: Oui, je crois que cette question, elle est pertinente et il faut la prendre telle qu'elle. D'abord, Sonko, on le dit, c'est un visionnaire charismatique. Il est né comme ça et c'est son destin. Les gens veulent basculer sur ce destin, mais il ne peut pas parce que... Macky Sall a voulu le broyer, mais il s'est mis les feux sur les cheveux, il est parti. Donc personne ne peut brûler. C'est son destin. C'est-à-dire, quand le destin vous choisit, c'est les événements qui feront le reste. Qu'est-ce qui va se passer actuellement? C'est la question que tu as posée. Oui. En tant qu'analyste politique, d'abord, il y a plusieurs schémas. Le président qui est devenu un traître aujourd'hui, moi je l'appelle traître, je vais droit au but.
0: mon ami a résumé tout. C'est-à-dire que on dirait qu'il est au Sénégal. Il a fait une analyse objective politiquement. C'est pas qu'il a, il est pour son coup, non. Il a descendu tout ce qui s'est passé depuis le début, depuis le PASTEF, les gens qui ont fait depuis le lycée jusqu'à créer le PASTEF, en passant par l'université. Mais on ne peut jamais imaginer que ce monsieur-là trahisse son coup. Mais comme l'un, lui, c'est un fougueux. L'autre, il est introverti. Il est affade. Non seulement introverti, affade, mais il est hypocrite. Celui-ci, il est extraverti. Non seulement il est fougueux. Et en plus, il sait ce qu'il cherche dans sa vie. Il a son dessin dans la main. Je vais faire, il voudra maintenant dissoudre l'Assemblée. Parce qu'on va lui donner de mauvais conseils. Dissoudre l'Assemblée, mais ce serait peut-être au mois de novembre-décembre. Et en plus, quand il va vouloir le faire, ceux-là auront bloqué les projets de loi que Jomai Fay aura envoyé à l'Assemblée. Ce que Sonko ne voulait pas. Parce que déjà, Fay a déjà créé la fissure en ne le consultant pas avant de nommer le Premier ministre. Pourtant, c'est Sonko qui avait amené ce monsieur en tant que secrétaire général au niveau du gouvernement. Maintenant, tu le prends sans le consulter. Ça, c'est la deuxième faute de Jomai Fay. La troisième, il va vouloir gouverner par ordonnance. Et quand on ne gouverne par ordonnance, ça veut dire qu'on rentre dans une crise entre Dia et Senghor. Senghor et Dia l'avaient déjà vécu.
2: En 1962.
0: Ça fait longtemps. Et on salue Senghor parce que lui, entre-temps, en décembre 80, il a choisi lui-même céder le pouvoir à Diouf, son premier ministre. Il lui a donné tous les documents pendant un an avant de partir pour s'occuper de ses dossiers littéraires. Il a dit, le Sénégal vit toujours sa démocratie. Quel que soit le soubresaut, le Sénégal vivra toujours sa démocratie. À cause de quoi? À cause d'un peuple politiquement mûr, avisé, qui se connaît et qui connaît ses leaders. Sonko est un leader émergent. C'est un panafricaniste né, c'est un visionnaire né. Qu'on le comprenne ou pas, il a beau avoir des détracteurs. Qui choisit Sonko? C'est le peuple sénégalais. Et toute l'Afrique, pratiquement, est derrière Sonko. Ceux qui font des débats, je lis, je ris. Et donc, quand il va vouloir aller sur un terrain de prise de décision par les ordonnances, c'est là où il sera bloqué. Maintenant, on va approcher le mois de novembre et décembre. Est-ce qu'il va tenter dissoudre l'Assemblée? Ce serait encore, c'est-à-dire la débâcle même. S'il dissout l'Assemblée, ce serait sa fin. On va organiser les élections. Le pasteur va obliger à ce qu'on aille aux élections générales, présidentielles, législatives et locales. Là, tout est fini. Tous ceux qui sont en bas, ils sont en train de tirer les ficelles, les pions de Macky Sall, qui sont en train de tirer les ficelles. Ils vont tous tomber dans l'eau. Le monsieur, le président, quand vous le voyez, je vous ai toujours dit ici, quand vous voulez connaître quelqu'un, regardez son visage. Le visage même trahit la personne. Quelqu'un qui regarde la tête baissée, les yeux écarquillés en haut, qu'est-ce qu'il peut faire? Il ne peut que trahir. Je le dis que c'est des descendants de Judas. Tu ne peux pas faire le lycée, l'université et le parti politique. Vous avez un projet. Et que, aussitôt arrivé à la tête de la présidence, tu tombes dans l'eau parce que tu cèdes à ceux-là qui ne te connaissaient pas. Ceux avec qui tu as souffert, tu les laisses. Je salue ce président de l'Assemblée qui a démissionné. Il a même écrit un courrier. Exprime sa loyauté, sa sincérité à l'endroit de son patron. Alors, on accuse son corps d'être pressé. Mais le pouvoir, c'est être pressé, justement. Aller au pouvoir, c'est être pressé. Pressé par qui? Par son destin.
1: Par son peuple.
0: Le président, l'autre là, et Richard Nixon, n'était pas destiné à devenir président. Richard Nixon a hérité de l'assassinat de John Kennedy. Il était vice-président. Lui dormait quelque part. Les gens manigançaient les choses. Mais la CIA est passée par là. On a assassiné John Kennedy. Le destin m'a choisi. C'est les événements qui ont fait le reste. Je deviens président sans le savoir.
2: D'accord.
0: C'est ce qui s'est passé en 60, je crois 65 ou 63.
2: D'accord. Je ne sais pas si les uns et les autres disent que son coup est pressé. Je ne sais pas si Romuald Ouadani aussi est pressé. Mais ce qui est sûr, Romuald Ouadani est maintenant le président alors du Bénin à côté de nous. Et l'investiture, vous l'avez suivi, hein, tout comme moi, le dimanche dernier. Et la cérémonie, vous l'avez bien sûr suivie. Et déjà dans la soirée alors de ce dimanche-là, le gouvernement de 24 personnes, bien sûr, est sorti. Comment vous analysez cela, Jean?
1: Oui, on a une alternance au Bénin. Quoi qu'on dise, la manière dont Talon a lâché le pouvoir, Est-il dit qu'aujourd'hui, le Bénin a un nouveau président et Wadani va devoir imprimer sa marque. Parce que c'est vrai qu'on dit qu'il est la continuité, le prolongement du talonisme. Mais aujourd'hui, l'homme va devoir lui-même affirmer sa marque, démontrer ce dont il est capable. Le peuple doit comprendre que